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c'est important pour les gens, surtout les gens qui sont plus conscients de ce qui se passe, qu'ils ne tombent pas dans les théories plus négatives que les gouvernements, que les entreprises ont kidnappé l'humanité, en fait. Il y a beaucoup de choses qui sont vraies là-dedans. Mais si on se fixe là-dessus, en fait, on participe à cette négativité. C'est important de ne pas devenir ce qu'on combat, c'est-à-dire on ne peut pas changer ce système en faisant la même chose que ce système a fait. Si on devient aussi négatif qu'eux et qu'on les combat de cette façon, on en arrive au même point. Ça n'aide pas. Il faut rester positif en restant conscient de ce qui se passe, sans l'ignorer. Il faut avoir cette joie de vivre, cette ouverture, cette positivité, parce que la négativité, elle, se détruit par elle-même. Tout ce qu'il faut faire, c'est qu'il faut construire le monde qu'on veut voir dans notre vie.

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1: 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L'heure d'un nouveau journal avec vous, Gaëtan Plenet. Bonjour Gaëtan.
2: Bonjour Simon, bonjour à tous.
1: Et à la une, des bases américaines visées par l'Iran au Moyen-Orient, tandis que Washington a frappé plusieurs sites dans le sud de la République islamique.
2: Et on va faire le point sur cette nuit de violence. Et puis on parle aussi des nouvelles sanctions occidentales contre des entités et des colons israéliens. On vous emmènera ensuite à Ramallah, en Cisjordanie, où le

0: système de santé est en grande difficulté. Des milliers d'opérations sont suspendues, faute de moyens. Dans cette édition également, l'affaire Liana qui continue à choquer en France. Après la mort de cette collégienne, le Premier ministre propose notamment de durcir les peines pour les viols en série sur des enfants. Et une peine très dure justement au Sénégal, cette fois historique même. 20 ans de prison pour un maître coranique condamné pour des viols et des actes pédocriminels infligés à 28 de ses élèves. On va en parler et puis on terminera beaucoup plus légèrement avec le nouveau film de Steven Spielberg, Disclosure Day. Et je vous préviens, notre service culture n'a pas franchement adoré. C'est une réponse proportionnée à une agression iranienne injustifiée. C'est en ces termes que l'armée américaine explique ces deux séries de frappes menées cette nuit contre l'Iran, contre des installations de défense, des postes de contrôle au sol ou encore des sites de radar de surveillance. Le tout dans le sud du pays, près du détroit d'Ormuz, là même où un hélicoptère américain avait été abattu hier, un acte imputé à Téhéran. Donald Trump avait promis de répliquer, c'est donc ce qui s'est passé. Et l'Iran aussi a répondu, annonçant avoir ciblé des bases américaines dans la région, au Koweït, mais aussi en Jordanie, où l'armée dit avoir abattu 5 missiles iraniens. C'est le deuxième coup de chaud déjà en quelques jours pour la trêve, après déjà des échanges de frappes ce week-end entre l'Iran et Israël. L'État hébreu qui d'ailleurs dans le même temps continue à pilonner le sud du Liban, au moins 11 morts hier dans la région de Tyr. Israël, dont un nouveau ministre est désormais interdit d'entrer sur le territoire français, Bezalel Smotrich, ministre des Finances, à qui Paris reproche, je cite, de promouvoir activement l'annexion de la Cisjordanie et de revendiquer ouvertement la colonisation de la bande de Gaza. Même sanction pour des organisations de colons israéliens, des sanctions prises en coordination avec d'autres pays, le Royaume-Uni, le Canada, l'Australie, la Norvège et la Nouvelle-Zélande, mais toujours sans unanimité européenne, Mélissa Barra.
1: C'est un geste international en l'absence d'un consensus au sein de l'Union européenne. Itamar Ben-Gvir et Bezalel Smotrich, deux ministres, deux figures de l'extrême droite en Israël, ne sont pas autorisés à se rendre au Royaume-Uni, au Canada, en Australie et en Nouvelle-Zélande depuis l'an dernier. Désormais, ils ne pourront pas séjourner ou transiter en France non plus. Ces pays lancent une salve de sanctions collectives contre la violence des colons israéliens en Palestine. Les mesures varient d'un pays à l'autre. Londres a aussi enjoint ces entreprises à cesser toute activité dans des colonies en Cisjordanie. Une coordination aux quatre coins du monde qui souligne à quel point l'Europe est divisée sur l'application de mesures de grande ampleur contre Israël. L'Espagne ne cesse de réclamer à l'Union européenne la suspension de son accord commercial avec l'État hébreu. L'Allemagne et l'Italie s'y opposent. En mai, en revanche, ils sont parvenus à un accord pour geler les avoirs à la fois de colons israéliens en Cisjordanie et de dirigeants du Hamas.
0: Et en Cisjordanie, justement, les ministres palestiniens des Affaires étrangères et de la Santé ont convoqué hier des diplomates et des journalistes en poste à Ramallah. L'idée, c'était d'alerter sur la situation, pour le moins compliquée, du secteur médical dans ce territoire où Israël retient depuis plus d'un an maintenant les recettes fiscales de l'autorité palestinienne. Pas de recettes, c'est forcément des conséquences pour les patients et les malades. Reportage à Ramallah d'Amira Swilem.
2: À petits pas, au bras de son mari, Basma El-Sheikh quitte le plus grand hôpital public de Ramallah. Elle vient de subir une opération chirurgicale à l'estomac. Elle fait partie des chanceux. 11 000 opérations ont été suspendues à cause des problèmes financiers du ministère de la Santé.
3: Ils ne sont pas en mesure de financer les opérations coûteuses.
4: Oui, et puis si les traitements coûtent cher, ils ne peuvent pas les fournir. Ils ne le font que pour les cas graves pour lesquels il n'y a pas le choix. Pour le reste, c'est aux patients d'aller se fournir dans les pharmacies privées. Et ce n'est pas évident.
2: À quelques mètres de là, un groupe d'infirmières prend une pause. À ce jour, le tiers des médicaments jugés essentiels sont introuvables en Palestine, selon les chiffres du ministère de la Santé. Et cela influe directement sur leur travail, comme nous l'explique Mouna.
5: Parfois, on a l'impression de ne pas rendre service aux patients. On refuse tellement de gens qui viennent demander de l'aide. On a prêté serment et promis de prendre en charge les patients. Mais on les refuse parce qu'on n'a pas suffisamment de moyens.
2: Parce qu'ils peuvent passer des mois sans toucher leur salaire, les médecins palestiniens se mettent désormais régulièrement en grève pour dénoncer une situation que tous jugent intenable. Amira Swilem, Ramallah, RFI.
0: Et pendant ce temps, au Caire, en Égypte, les discussions continuent sur la mise en œuvre du cessez-le-feu en vigueur dans la bande de Gaza. Cessez-le-feu, on le sait, très fragile. Quand ces discussions, elles, sont pour le moins compliquées, selon nos confrères de l'agence France-Presse, ça coince, notamment sur la question du désarmement de l'enclave et du Hamas. Lourd bilan en Afghanistan, le plus lourd d'ailleurs de ces dernières semaines. Au moins 12 morts, selon les autorités afghanes, dont 11 enfants, après des frappes pakistanaises près de la frontière entre les deux pays. Fin février, après des années de tensions et d'affrontements sporadiques, Islamabad et Kaboul étaient entrés en guerre ouverte, avec notamment des bombardements aériens sur la capitale afghane. Il va falloir être patient au Pérou avant de connaître les résultats définitifs du second tour de la présidentielle qui avait lieu ce week-end. Les résultats pourraient ne pas être connus avant 2 semaines, c'est ce qu'a dit le chef de l'autorité électorale à nos confrères de l'AFP. Toujours, il faut dire que l'écart est très petit entre les deux candidats en lice. Pour l'instant, c'est Roberto Sanchez, le candidat de gauche, qui est donné en tête avec 50,05% des voix devant sa rivale de droite Keiko Fujimori, un écart d'environ 20 000 voix seulement quand il y a des procès-verbaux contestés sur 450 000 votes. C'est pour ça que ça devrait prendre du temps. RFI, il est 6h07 à Paris, la France, où le Premier ministre Sébastien Lecornu veut renforcer les peines pour les viols en série sur des enfants. 20 ans de prison actuellement, Sébastien Lecornu plaide pour la perpétuité. Une annonce alors que le pays est secoué par l'affaire Liana, du nom de cette collégienne assassinée. Son meurtrier présumé était pourtant connu pour des plaintes et des signalements liés à des faits de pédocriminalité. Alors la justice est pointée du doigt, accusée de lenteur, voire d'inaction. Le gouvernement reconnaît des défaillances et veut donc agir. Le chef du gouvernement propose aussi que les actes d'enquête concernant les crimes contre des enfants soient effectués dans un délai maximal de 3 mois. Tout ça, c'est un petit peu tard et insuffisant pour Marceau Beauvois de l'association Face à l'inceste.
6: La question de la perpétuité pour les pédocriminels sériels, c'est une question qui est dans le débat public depuis un certain nombre d'années et qui a notamment ressurgi à l'issue du procès de Skouranek, ce chirurgien qui avait été condamné pour 300 viols sur mineurs et qui n'avait pris que 20 ans, qui était la peine maximale possible en l'état du droit. Donc ça a interrogé, mais ce qui est important de rappeler, c'est que la seule question pénale ne permettra pas de régler la question des violences sexuelles faites aux enfants dans notre pays, à l'heure où aujourd'hui, seuls 3% des agresseurs sur les enfants sont condamnés en cas de viol et seulement 1% dans les cas d'inceste. Donc on voit bien, d'autant qu'on n'a aucune mesure de la manière dont ça pourrait être ou pas dissuasif, que le tout pénal ne réglera pas la question.
7: Par ailleurs, Sébastien Lecornu demande que les actes d'enquête soient effectués dans un délai maximum de 3 mois. Ça vous paraît pertinent ?
6: Ce délai de 3 mois qui est annoncé, c'est très bien sur le papier, mais on n'a pas aujourd'hui les moyens de le faire, et c'est ce que nous disent tous les magistrats et tous les enquêteurs qui sont sur le terrain. Dans le cas de l'affaire Liana, il n'y a pas eu d'acte d'enquête suffisant. Et donc on en arrive finalement, et c'est ce qu'on a vu dans cette affaire, à des classements sans suite dans 76% des cas. Donc aujourd'hui, la question des moyens d'enquête, elle est centrale, mais elle doit s'accompagner de moyens, c'est que comme ça qu'on y arrivera.
0: Des propos recueillis par Laurence Théo. Autre scandale de violence sexuelle au Sénégal, cette fois avec une condamnation inédite. Un maître coranique issu d'une des plus prestigieuses lignées maraboutiques du pays a été condamné lundi à 20 ans de prison pour les viols et actes pédocriminels infligés à 28 de ses élèves d'une école coranique de la ville de Touba, c'est à 200 km de Dakar. Une condamnation historique donc dans un pays où le viol n'a été criminalisé qu'en 2020. Correspondance de Léa-Lisa Vesterov.
8: L'affaire avait suscité une vive émotion dans le pays lorsqu'elle avait été révélée en mars 2023. À l'époque, ce sont les parents de 28 jeunes filles qui donnent l'alerte et décident de saisir la justice. Les témoignages concordants des victimes âgées entre 7 et 16 ans au moment des faits sur des viols et attouchements répétés de la part de leur maître coranique Serine Khadim Baké, mais aussi les certificats médicaux attestant de perte de virginité et de lésions laisse peu de place au doute. Une cinquantaine de victimes sont recensées, 28 se constituent partie civile et ce, malgré les pressions de proches du maître coranique qui proposent de l'argent contre leur silence. D'abord en fuite, Serine Khadim Baké, issue d'une des plus prestigieuses lignées maraboutiques du pays, se livre finalement à la police en juin 2023. Lors de son procès lundi, confronté au témoignage de 26 victimes, le maître coranique a continué de nier les faits. Au final, le juge a prononcé la peine maximale, 20 ans de prison pour viol et pédophilie. Un signal fort, affirme l'un des avocats des parties civiles, alors que par le nombre de victimes et l'identité de l'accusé, il s'agit à ce jour de la plus grande affaire de pédocriminalité jamais jugée au Sénégal. Léa-Lisa Vesterhoff, Dakar, RFI.
0: Un appel à une grève générale à partir d'aujourd'hui en République démocratique du Congo. Appel lancé par plusieurs syndicats de médecins qui protestent contre des salaires jugés trop faibles et qui alertent aussi plus largement sur la précarité d'un secteur qui est pourtant en première ligne face à l'épidémie d'Ebola qui frappe le pays. On en est à 550 cas confirmés, dont 101 décès. Des bus et des voitures brûlées, des cocktails Molotov lancés contre des maisons en flammes, elles aussi. Des scènes de violence hier soir à Belfast, en Irlande du Nord, en marge de manifestations anti-immigrés. Elles ont eu lieu au lendemain d'une attaque au couteau. Le suspect a été arrêté. Il s'agit d'un réfugié soudanais titulaire d'un permis de séjour encore valable. Les phénomènes climatiques extrêmes sont en train de devenir la norme en Europe et non plus l'exception. C'est l'Observatoire climatique européen Copernicus qui le dit dans un rapport publié ce matin. Un rapport qui pointe notamment du doigt les records de chaleur battus lors du mois de mai qui vient de s'achever, notamment en France, au Royaume-Uni, en Irlande ou encore au Portugal. Disclosure Day, c'est en salle à partir d'aujourd'hui en France, le nouveau film de l'infatigable Steven Spielberg, le maître d'Hollywood qui revient aux extraterrestres avec Emily Blunt en météorologue du Kansas et Josh O'Connor en lanceur d'alerte traqué par le gouvernement américain. Elisabeth Le Carré, c'est comme toujours avec Spielberg l'un des films les plus attendus de l'année, mais vous n'êtes pas franchement conquise.
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10: 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À l'autre bout du pays, un analyste militaire fuit avec des documents classifiés sous le bras. Deux inconnus que la vérité va réunir, celle d'un secret d'État donnant la...

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1: RFI matin, 7h-10h, ça commence tout de suite et on n'a jamais été aussi proche du début de la Coupe du Monde de foot. C'est demain, les fans s'échauffent et les autres profitent de leur dernier moment de tranquillité. On en parle très largement ce matin. Également, le deuxième volet de l'enquête Mozambique Exposed. Et tout de suite, c'est votre journal, Julien Coquelrand. Bonjour.
3: Bonjour Andréane. À la une de ce journal, des bombardements américains sur l'Iran et la riposte de Téhéran sur les pays du Golfe cette nuit. Le cessez-le-feu encore un peu plus fragilisé. On appelle Washington dans un instant. L'actualité également en Israël où le gouvernement dénonce des mesures honteuses après de nouvelles sanctions occidentales contre les colonies illégales en Cisjordanie occupée. Dans ce journal aussi, notre enquête au Mozambique. Andréane, vous en parliez. Nous sommes à Barcelone également où le pape Léon XIV a célébré hier une veillée devant 40 000 fidèles. Et puis Mexico se prépare à la veille de l'ouverture de la Coupe du Monde de foot. Reportage sur place à la fin de cette édition.
1: La suite du

0: cessez-le-feu et la perspective d'un accord de nouveau dans les limbes entre l'Iran et les États-Unis.
1: Les deux pays se sont de nouveau attaqués mutuellement cette nuit. Des attaques iraniennes contre la flotte américaine à Bahreïn et des bases en Jordanie. La réplique de Téhéran à la campagne de bombardement déclenchée hier soir par l'armée américaine autour du détroit d'Hormuz. Bonjour Vincent Sorio.
2: Bonjour Julien, bonjour à tous.
1: En direct de Washington pour RFI, deux séries de frappes déclenchées par Donald Trump qui accusait plutôt hier l'Iran d'avoir abattu un hélicoptère américain. Le Pentagone invoque la légitime défense.
2: Oui, d'après le commandement américain, ces frappes ont visé les défenses antiaériennes de l'Iran, des centres de contrôle et des installations radars à proximité du détroit d'Hormuz. Dans un premier temps hier soir, les États-Unis ont parlé de riposte proportionnée après que cet hélicoptère Apache a été abattu lundi soir par un drone iranien sans faire de victimes. Mais la réponse américaine semble tout de même assez musclée et c'est sans doute pour cela qu'un deuxième communiqué a été publié hier soir qui évoque cette fois de manière beaucoup plus générale, je cite, les attaques récentes contre les forces américaines et contre les navires commerciaux en transit dans la région. Donald Trump a donc choisi d'employer la force, mais une fois de plus, il a, semble-t-il, changé d'avis, puisque dans un entretien au Wall Street Journal, juste avant, il avait minimisé cet incident autour de l'hélicoptère en soulignant que les pilotes étaient sains et saufs, et c'est toujours, selon le Wall Street Journal, un briefing à la Maison Blanche en présence de Pete Hegseth, le ministre de la Guerre, et de Dan Cain, le chef d'état-major des armées, qui l'aurait convaincu de frapper vite et fort. Reste l'impact sur les négociations, Julien, impossible à estimer à ce stade. La Maison-Blanche pariait encore en début de semaine sur un accord à portée de main d'ici quelques jours. On peut se permettre d'en douter.
1: Vincent Sorio à Washington pour RFI, merci beaucoup. L'Iran qui accuse ce matin les pays du Golfe de porter la responsabilité légale et morale des frappes américaines. La perspective d'un accord qui semble par ailleurs d'autant plus incertaine que l'Iran continue d'exiger la fin des frappes israéliennes au Liban. Elles ont continué hier, 11 morts dans les bombardements de mardi après un ordre d'évacuation pour l'intégralité de la ville de Tyr.
0: Israël également visé par de nouvelles sanctions occidentales.
1: Annoncé hier par l'Australie, le Canada, la France, la Norvège et le Royaume-Uni contre des personnes ou des entités impliquées dans la colonisation illégale de la Cisjordanie occupée. Après Itamar Ben-Gvir au mois de mai, un autre ministre d'extrême droite israélien est à son tour interdit d'entrer sur le sol français, Bezalel Smotrich, accusé par Paris de promouvoir l'annexion de la Cisjordanie et la recolonisation de Gaza. Ces mesures peuvent-elles faire fléchir Israël? Question posée à Jean-Paul Chagnolot, président d'honneur de l'IREMO, l'Institut de recherche et d'études Méditerranée-Moyen-Orient.
3: Aucune chance que ça influence quoi que ce soit la politique israélienne. C'est pour ça que c'est un entre-deux entre deux choses. Des sanctions véritables coordonnées au niveau européen contre Israël pour essayer de faire plier cette politique d'un côté et de l'autre, sur le plan individuel, la Cour pénale internationale. C'est encore un outil des relations internationales peu connu et encore assez marginal. C'est bien l'objet des mandats d'arrêt de la Cour pénale. Et ça, ça aurait du sens, quoi. De faire en sorte que ces personnages, un jour, soient déférés devant une cour pour qu'ils rendent compte de leurs actes, qui sont des crimes de guerre et des crimes contre l'humanité, d'excite, une fois encore, la Cour pénale internationale. Et tous les États que vous avez cités sont membres de la Cour pénale, enfin, sont les États partis au traité de Rome qui a fondé la Cour pénale internationale. Voilà ce qui serait vraiment un acte important et très novateur, en réalité.
1: En propos recueilli par Guilhem Deltaye et Israël qui répond aux sanctions occidentales en dénonçant des mesures honteuses, le gouvernement irlandais doit de son côté présenter aujourd'hui une loi interdisant le commerce avec les colonies israéliennes en Cisjordanie occupée, mesure inédite pour un pays membre de l'Union européenne.
0: À la une également ce matin, Julien, la suite de notre série d'enquêtes au Mozambique.
1: En partenariat avec une dizaine de médias et le réseau de journalistes Forbidden Stories, RFI passe à la loupe la situation du pays et les violences qui le déchirent. Deuxième volet aujourd'hui, toujours dans le Cabo Delgado, région du nord du Mozambique. En proie depuis 10 ans aux attaques meurtrières des terroristes Shebab, c'est aussi là que se trouve l'un des plus grands gisements de gaz naturel au monde, à la frontière avec la Tanzanie, au large de la ville de Palma, le bassin de Rovuma, exploité par un consortium consortium de groupes énergétiques dont Total Energy est majoritaire. C'est sur la péninsule d'Afungi, sur 7000 hectares clôturés, que se trouve le site du projet Mozambique LNG. Ses activités ont repris en janvier après plus de 7 ans de suspension en raison de la menace terroriste. Mais son implantation a provoqué le déplacement de communautés locales et de nombreuses questions restent en suspens, Gaëlle Lalex.
4: Avec ses maisons en dur et ses rues à angle droit, le village de Kitunga ne ressemble à aucun autre. C'est là que les familles déplacées par le projet gazier ont été relogées. José Chila, chef communautaire, ne s'en plaint pas, mais il rappelle que certaines promesses n'ont toujours pas été honorées.
5: Il faut une extension du village car les enfants grandissent et doivent pouvoir construire leur maison. Ils ont promis que les champs perdus seraient restitués. Ils ont promis un marché, des écoles, un hôpital. À cette heure, ces promesses ne sont pas tenues.
4: Total assure avoir respecté l'accord d'indemnisation. Selon Eduardo Capunde, du noyau pour le développement des communautés du Cabo Delgado, l'arrêt du projet a aussi laissé en suspens la question des compensations collectives.
6: En 2014, une enveloppe de 2,5 millions d'euros avait été définie pour les compensations collectives. Avec la reprise du projet, les discussions repartent. Beaucoup d'années sont passées et beaucoup de choses ont changé, notamment le coût de la vie à Palma.
4: Depuis janvier, l'activité est repartie dans la péninsule d'Afungi, mais le site fonctionne en vase clos pour des raisons de sécurité. Une déception pour les communautés qui espéraient un développement économique. Gerson Malouté est le président de la plateforme des organisations de la société civile du Cabo Delgado.
7: Total doit faire part de ses intentions. Pourquoi leur personnel est confiné? Cela nous préoccupe. Les communautés ne doivent-elles pas tirer profit de ce projet? Quand les réserves de gaz seront finies et que l'entreprise partira, que restera-t-il aux communautés?
4: 643 familles ont été affectées par le projet Mozambique LNG. Gaëlle Lalex de retour de Pemba, Nairobi, RFI.
1: Et Total Energy également accusé au Mozambique d'abus des droits humains commis par les forces mozambicaines chargées de protéger le site gazier. C'est dans la suite de notre enquête à retrouver sur RFI.fr.
0: Des voitures, des bus et des habitations incendiées. Des violences ont embrasé Belfast hier soir.
1: La capitale nord-irlandaise où des figures d'extrême droite et le milliardaire Elon Musk appelaient à des rassemblements après une attaque au couteau imputée à un réfugié soudanais. Plusieurs centaines de manifestants anti-immigration sont sortis dans les rues de la ville, armés notamment de cocktails Molotov et le visage souvent masqué. La première ministre d'Irlande du Nord dénonce des actes de lâcheté répugnants.
0: À la une également, le pape à Barcelone.
1: Léon XIV poursuit son voyage en Espagne et dans la capitale catalane, il a célébré hier soir une veillée de prières devant 40 000 fidèles, l'occasion d'évoquer des sujets de société. Élise Gazangel.
8: Sur la scène du stade olympique de Barcelone ce mardi, le pape a écouté plusieurs témoignages de jeunes qui l'a aidé. Parmi les sujets traités, notamment la santé mentale, Cristina Coyle, catalane, sort émue aux larmes.
9: J'ai surtout aimé qu'il soit conscient qu'il existe beaucoup de souffrances psychologiques. Moi, j'ai des enfants malades. Et de voir qu'il soutient que le système de santé publique doit en prendre conscience, ça m'a touchée et beaucoup aidée.
8: Deuxième thématique et non des moindres, celle de la violence faite aux femmes, après avoir écouté une jeune dont le père a tenté d'assassiner sa mère. Léon XIV lui répond.
10: Cette violence conduit souvent lamentablement au féminicide. Cette réalité dramatique qui a des racines anthropologiques et culturelles, nous devons tous y répondre, en tant que personne et société.
8: Dans ses discours, moitié en catalan, moitié en castillan, le pape semblait ce soir s'adapter à son public barcelonais. Élise Gazangel, Barcelone, RFI.
1: Et Léon XIV qui doit inaugurer aujourd'hui à Barcelone la dernière tour de la Sagrada Familia. On évoque l'héritage de son architecte Antoni Gaudi tout à l'heure dans le Pont des Arts à 15h10, temps universel. C'est aussi à la une de notre reportage international.
0: Nos sanctions continuent de frapper durement et de faire très mal.
1: Les mots d'Ursula von der Leyen hier, la présidente de la Commission européenne qui dévoilait ce mardi de nouvelles sanctions contre la Russie. Le secteur pétrolier à nouveau visé, mais aussi celui de la pêche pour la première fois. Et pour la première fois aussi, l'Union européenne propose d'interdire d'entrer sur son territoire toute personne ayant servi dans les forces armées russes depuis le début de la guerre en Ukraine. Pendant ce temps sur le terrain, l'Ukraine, elle, intensifie ses frappes sur la logistique russe et les effets se font sentir dans les territoires illégalement occupés, notamment la Crimée. Emmanuel Chaz.
11: Depuis plusieurs jours, les drones ukrainiens visent le pont de Tchonhar qui relie la région de Kherson à la Crimée occupée. Ces frappes perturbent fortement la circulation entre la péninsule et les territoires occupés du sud du pays. Et l'axe routier est important pour la logistique et le ravitaillement de l'armée russe. Selon Robert Brovdy, le commandant des forces de systèmes sans pilote, les drones ukrainiens ont également entraîné une chute de 2/3 du fret militaire russe sur l'autoroute Novorossiya qui relie les villes occupées au territoire russe. Ces campagnes ukrainiennes de frappe à moyenne portée ciblent toute la machine de guerre de Moscou, depuis les entrepôts de carburant, de munitions jusqu'aux véhicules militaires et postes de commandement et de défense aérienne. Selon Kiev, l'Ukraine aurait pris le contrôle des espaces aériens autour de la ville de Mariupol et de l'aéroport de la ville de Donetsk occupée, ainsi que de plusieurs routes logistiques essentielles à l'armée russe dans la région de Luhansk. Emmanuel Chaz, Kharkiv, RFI.
0: Et puis Julien, on y est presque, J-1 avant le coup d'envoi de la Coupe du Monde de foot.
1: Plus qu'un dodo, Andréane. Le match d'ouverture, Mexique-Afrique du Sud, c'est demain au mythique Stade Azteca de Mexico. Quelle ambiance avant ce grand rendez-vous sous les yeux du monde entier. Reportage sur place de Victor Messistrano.
12: Vêtus de leur élégant maillot jaune, ces supporters colombiens sont déjà arrivés. Tout ça doit être une fête, s'exclame l'un d'eux. Le mondial, c'est l'union entre les pays. Cet enthousiasme contraste avec l'ambiance qui règne autour, sous un ciel gris et le bruit des klaxons. Des centaines de policiers se déplacent au pas cadencé, alors qu'à plusieurs centaines de mètres, des enseignants tentent de bloquer l'accès du stade. Devant les grilles, un autre genre de manifestation. Une association de supporters peste contre le prix des places et cette habituée du stade, où elle possède une loge, montre son chariot rempli de charcuterie, de gobelets de boissons qu'elle n'aura pas le droit d'apporter.
13: Nous allons devoir repartir avec tout ça et avec la déception qu'il ne nous ait pas laissé venir avec, alors que ça a toujours été possible.
12: Certains, en revanche, comme cette Mexicaine qui vit en Californie.
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2: Andréane Mélard.
1: Bonjour Gaëtan Plenel.
3: Bonjour Andréane, bonjour à tous.
1: Des frappes américaines cette nuit en Iran.
3: Qui a répliqué en visant des bases américaines dans la région. On fait le point avant de parler de l'autre front de cette guerre. Le Liban et le Sud, toujours pilonnés par l'armée israélienne, notamment à Tyr, vous entendrez ses habitants. Dans ce journal également, une nuit de violence en Irlande du Nord après une manifestation anti-immigration. À manifestation aussi hier au Kenya pour s'opposer à l'idée d'un centre de traitement pour les ressortissants américains qui pourraient éventuellement être exposés au virus Ebola. La perpétuité proposée par le gouvernement français pour les violeurs d'enfants récidivistes. Et puis on va parler de dispositifs sécuritaires en Inde d'abord pour éviter de nouvelles fraudes en marge d'un examen. Et puis au Mexique aussi, à la veille du mondial masculin de football.
1: C'est une ville désormais quasiment déserte dans le sud du Liban.
3: Tyr, connue pour ses plages et son site archéologique, connu aussi désormais pour les bombes israéliennes qui y pleuvent. C'était à nouveau le cas hier. 11 morts au total à Tyr et dans ses environs avant et après l'appel à évacuation lancé par l'armée israélienne. Un appel qui concernait cette fois la ville en entier, y compris le quartier chrétien qui était jusqu'ici épargné et où de nombreux déplacés avaient trouvé refuge. Les habitants, je le disais, ont fui hier, mais pas tous. Certains sont restés malgré les risques, malgré la peur. Notre correspondante au Liban a pu parler avec eux, Amélie David.
4: Ariane, française, vit à Tyr depuis 6 ans et depuis 2024 dans le quartier chrétien, désormais sous ordre d'évacuation forcée de l'armée israélienne. Elle témoigne.
5: J'évite d'aller plus loin que le souk. La ville est plutôt désertée, évidemment aussi dans le quartier chrétien aujourd'hui. Moi, pour des raisons personnelles, je n'ai pas souhaité partir parce que j'ai encore plus peur sur la route que quand je suis dans mon auto.

0: missiles.
1: Zeynab, déplacée de Naoura à la frontière, village complètement détruit, vit dans une école de tir depuis bientôt 3 ans. Elle a elle aussi choisi de rester malgré tout.
2: Nous y restons, nous travaillons la terre et nous nourrissons les gens. Tout ce que nous pourrons faire pour les aider, nous continuerons à le faire. Nous ne partirons jamais d'ici. J'espère que tout le monde, les pays étrangers, les pays arabes, nous aideront afin que cette guerre prenne fin avec le moins de pertes possible. Même si nous avons déjà énormément perdu, vraiment énormément, ça suffit toutes ces pertes. Qu'ils arrêtent cette guerre.
1: Hassan souhaite rester dans le centre de la cité antique malgré la peur qui le ronge. Il exprime sa colère.
3: Le monde s'est endormi, le monde entier a mis ses mains sur les yeux et ne veut pas écouter. J'espère juste que tout cela s'arrête et qu'on arrête de tuer des enfants, des femmes et des personnes âgées.
1: Les responsables religieux chrétiens de Tyr ont appelé les autorités libanaises et la communauté internationale à agir pour protéger les civils. Amélie David, Beyrouth, RFI.
4: Pendant ce temps, en Iran, des frappes cette nuit dans le sud du pays. Elles ont visé des installations de défense, notamment près du détroit d'Hormuz. Des représailles de Washington après la destruction hier au-dessus de ce même détroit d'un hélicoptère américain. L'Iran est pointé du doigt sans revendication de son côté, mais avec des représailles à son tour dans les pays de la région, abritant des bases américaines au Koweït et en Jordanie. Des pays de la région qui ont la responsabilité légale et morale d'empêcher les Américains et Israël de frapper l'Iran. C'est ce que dit ce matin le ministère iranien des Affaires étrangères. On continue évidemment à suivre la situation dans nos éditions, mais aussi sur notre live. Rendez-vous sur RFI.fr.
5: Des incidents, Gaëtan, hier en marge de manifestations en Irlande du Nord.
4: Des cortèges après une attaque au couteau lundi soir à Belfast. Les images ont beaucoup choqué. On y voyait l'agresseur présumé, un ressortissant africain, assis sur sa victime en sang. Elle est d'ailleurs toujours dans un état grave. La piste terroriste ne semble pas privilégiée pour l'instant. Clémence Pénard, vous êtes notre correspondante en Irlande et il y a donc eu des rassemblements anti-immigration hier soir à Belfast avec des scènes de violence.
6: Oui, des centaines de personnes, la plupart masquées, se sont regroupées à différents carrefours de la capitale. Ils ont bloqué des routes, brûlé des voitures, dont un bus à l'aide de cocktails Molotov. Et surtout, plusieurs maisons et un magasin africain ont aussi été incendiés dans la soirée. Michelle O'Neill, la première ministre d'Irlande du Nord, a dénoncé des scènes de pur vandalisme. L'auteur présumé, que la police dit originaire du Soudan, est un demandeur d'asile d'une trentaine d'années. Il serait passé par Paris, puis Dublin, avant de rejoindre en 2023 Belfast en bus et il doit comparaître aujourd'hui devant un tribunal pour tentative de meurtre. Alors dans le quartier de Sandy Row, déjà touché par des émeutes similaires en août 2024, les communautés immigrées se terrent et les commerçants soudanais avaient baissé les rideaux métalliques de leurs boutiques dès 16h hier. Ces émeutes ont fait suite à l'appel lancé sur les réseaux sociaux par plusieurs figures de l'extrême droite, dont le militant connu sous le nom de Tommy Robinson, qui a exhorté la population à travers le Royaume-Uni a manifesté contre l'immigration.
4: Merci Clémence Pénard, correspondante de RFI en Irlande. Et 70 milliards pour lutter contre l'immigration, ça c'est le montant du texte budgétaire approuvé hier par la Chambre américaine des représentants, avec notamment une grosse enveloppe pour l'ICE, la police de l'immigration, aux méthodes particulièrement décriées.
5: En France, c'est un échec, reconnaît le directeur général de la gendarmerie nationale.
4: Sur le plateau de nos confrères de TF1, il a parlé de délais d'instruction de plaintes parfois trop longs dans le pays, un phénomène mis en cause après la mort de Liana, collégienne de 11 ans. Certaines plaintes visant son meurtrier présumé et concernant d'autres faits de pédocriminalité n'avaient pas encore abouti. Parfois, il n'avait même pas encore été interrogé. Hier, le Premier ministre Sébastien Lecornu a proposé plusieurs mesures devant l'Assemblée nationale. Il veut notamment alourdir les peines en faisant risquer à un violeur d'enfants en série la prison à perpétuité, contre 20 ans de prison actuellement, Raphaël Delvolvé.
7: Aux yeux de Sébastien Lecornu, c'est la mesure prioritaire.
8: La première question, c'est évidemment l'alourdissement des peines.
7: Et il a pour cela l'approbation de sa majorité, notamment de la centriste Perrine Goulet, très engagée sur la protection de l'enfance.
9: Comment on va pouvoir dire après aux gens que vous avez été condamné pour un, mais faites-en 40, de toute façon vous aurez la même peine. Mais à un moment, non.
7: La droite n'y est sans surprise pas hostile. Tout comme l'extrême droite, le RN et Marine Le Pen voteront la mesure, mais non sans tenser l'exécutif. Michael Taverne.
10: Je suis ravi que le Premier ministre reprenne une proposition de Marine Le Pen. Nous arrivons à la fin du quinquennat d'Emmanuel Macron. Je constate que la France est un champ de ruines sur le domaine régalien.
7: Sur le papier, une majorité existe dans l'hémicycle, même si la gauche dans son ensemble désapprouve l'alourdissement des peines et fera entendre sa voix. La perpétuité, ça n'est pas la priorité pour l'insoumise Gabrielle Catala.
11: On devrait mettre des moyens pour que d'abord les plaintes soient traitées correctement avant de parler, encore une fois, d'aggravation des peines.
7: Plus que des sanctions, la gauche réclame des moyens ce qui n'est à cette heure pas la priorité d'un gouvernement souhaitant aller vite, il choisit de faire débattre les députés de cette perpétuité pour les violeurs en série dès le 15 juillet prochain.
4: Raphaël Delvolvé.
5: Et sur cette affaire, Liana, notre invité à Presse Journal au micro d'Arnaud Pontus, maître Dominique Attias. En République démocratique du Congo, plusieurs syndicats de médecins appellent à une grève générale à partir d'aujourd'hui.
4: Pour protester notamment contre des salaires jugés trop faibles et plus largement pour alerter sur la précarité d'un secteur pourtant en première ligne dans l'épidémie d'Ebola. Selon le dernier bilan, on en est à 550 cas confirmés en RDC, dont 101 décès.
5: Un mort également au Kenya.
4: Lui n'avait pas contracté le virus, personne d'ailleurs dans le pays, mais il a été tué hier à Nanyuki, touché a priori par un tir de police. Ça s'est passé en marge d'une nouvelle manifestation contre un projet de centre de quarantaine pour les ressortissants américains exposés au virus Ebola, un projet qui pourrait voir le jour sur une base aérienne près de cette ville de Nanyuki. Projet quand même, rappelons-le, suspendu par la justice, mais toujours pas officiellement abandonné pour l'instant. Alors ses opposants n'abandonnent pas le combat non plus. Reportage de notre envoyé spécial Alban Tiroir.
0: Dès le matin, les forces de l'ordre sont déployées dans le centre-ville et arrêtent des manifestants, puis tentent de disperser la foule avec des tirs de gaz lacrymogène et des canons à eau. Des affrontements entre forces de l'ordre et manifestants éclatent ensuite. Nick Karari et Zakadi Kogi sont descendus plus tôt dans la rue pour exprimer leur mécontentement.
12: Nous sommes très en colère à cause de ce qui se passe. Notre gouvernement ne semble pas vouloir écouter la population. C'est profondément injuste, car cela va à l'encontre de l'article 37 de la Constitution qui garantit aux Kenyans le droit de se réunir, de manifester et de protester.
13: Nous ne voulons pas de quarantaine Ebola ici à Laikipia. C'est une mauvaise décision. C'est une maladie. Nous ne pouvons pas accepter de nouvelles maladies dans notre ville.
0: La justice kenyane a suspendu la mise en place du centre, mais les autorités ont déjà affirmé leur volonté de poursuivre le projet. À Nanyuki, dans le comté de Laikipia, cette possibilité inquiète les entreprises, comme Martin Macaria, loueur de voitures.
14: Laikipia est une destination touristique. Quand des cas contact Ebola vont commencer à arriver ici, plus personne ne va vouloir venir. Mon activité va être fortement impactée.
0: Alban Tiroir, de retour de Nanyuki, RFI.
5: Des renforts de l'armée de terre et de l'armée de l'air indienne, c'est assez inhabituel pour un simple examen. Et
4: sauf qu'il n'est pas si simple que ça. Ce concours national d'entrée en médecine, le mois dernier, il y avait eu des cas de fraude. Alors les examens auront à nouveau lieu le 21 juin. Et cette fois, toutes les précautions ont été prises, Abdoulaye Rally.
15: Depuis lundi, les professeurs qui rédigent les nouveaux questionnaires sont confinés au secret dans la capitale indienne. Plus de 2 millions de candidats s'apprêtent à repasser le concours de médecine sous contrôle militaire après le scandale de fraude massive le mois dernier. Le ministre de l'Éducation justifie ce recours extrême, Dharmendra Pradhan.
16: Nous avons analysé toute la chaîne, les questionnaires, l'impression, le transport, les centres d'examen, toute la chaîne est sécurisée.
15: L'armée de terre ainsi que l'armée de l'air sont appelées en renfort pour ce concours national d'entrée en faculté de médecine. Une méthode qui doit servir de modèle selon le colonel à la retraite Vinay Nadja.
17: L'intégrité du système sera préservée. Le gouvernement doit se montrer ferme comme l'armée. C'est la seule façon d'améliorer le système.
15: Mais repasser cet examen ultra compétitif seulement un mois après son annulation est une rude épreuve psychologique. Pour Mayank, 20 ans, la colère se met à l'exigence de justice.
18: Je veux de la méritocratie. Si les fuites de sujets continuent, l'éducation n'aura plus aucun sens. Je soutiens l'application stricte de la loi.
15: Un défi titanesque pour les autorités. Plus de 5000 centres doivent être sécurisés pour éviter de nouvelles fraudes. La police fédérale a déjà arrêté 13 suspects, dont des professeurs d'université et des intermédiaires. Abdullah Erali, New Delhi, RFI.
4: Les États-Unis avaient de bonnes raisons d'exclure un arbitre somalien qui venait d'arriver dans le pays pour le mondial masculin de football. C'est en tout cas ce que dit un responsable de la Maison-Blanche, sans pour autant les donner, ces bonnes raisons.
5: Un couac alors que la compétition démarre demain.
4: Au Mexique, l'un des trois pays co-organisateurs avec les États-Unis et le Canada. Le Mexique où 5 millions de personnes sont attendues tout au long de la compétition. Alors forcément, ça demande quelques ajustements sécuritaires. Le pays a déjà activé son plan Kukulkan. Environ 100 000 policiers déployés dans tout le pays. Bonjour, Dolina Duval.
19: Bonjour.
4: Correspondante à Mexico, où aura lieu le premier match demain, Mexique-Afrique du Sud, avec déjà un gros dispositif sécuritaire.
5: À Mexico, on attend une opération de sécurité sans précédent. Ce ne sont pas moins de 56 000 policiers et militaires qui sont mobilisés dans la ville pendant l'inauguration du Mondial. 5 hélicoptères vont survoler la capitale en permanence. Environ 10 000 policiers seront positionnés entre la place centrale du Zocalo, où se trouvent des écrans géants, et le stade Azteca. Autour de celui-ci, la ville va mettre en place dès très tôt le matin une opération nommée « Dernier Mile ». Il s'agit d'un périmètre de sécurité sur environ 1,6 km. Les alentours du stade seront bouclés. Il sera interdit d'y entrer, sauf pour les personnes munies d'un billet de la FIFA et les habitants qui devront, eux, posséder un QR code. Environ 90 000 personnes sont attendues au stade, et alors que tous les yeux sont rivés sur le Mexique, il s'agit pour la capitale d'être à la hauteur et assurer le bon déroulement de cette compétition internationale. Mais la ville s'attend aussi à plusieurs manifestations, des enseignants notamment, mais aussi des opposants de la FIFA. Elles sont programmées le matin et pourraient bloquer des rues et perturber les déplacements.
4: Gwendolina Duval à Mexico, aura lieu le premier match de ce mondial masculin de football. J'en rappelle l'affiche Mexique-Afrique du Sud. On va suivre évidemment tout cela sur RFI.fr.
5: Et vous pouvez retrouver aussi sur nos réseaux sociaux des petites vidéos.

0: Je dois vous laisser.
1: Attendez, s'il vous plaît, docteur. 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
6: Bonjour à toutes et à tous. Comment le réchauffement climatique à l'œuvre peut expliquer le phénomène des maisons fissurées ? En France, près de 12 millions de maisons individuelles seraient potentiellement concernées par ce phénomène, lié directement au retrait et au gonflement des argiles souterrains. Nous en parlerons dans quelques minutes avec Régis Mourgue, enseignant-chercheur en géosciences, spécialiste de la mécanique des roches et des processus de fracturation à l'Université du Mans. Mais avant, direction la commune d'Ivry-l'Évêque dans la Sarthe, à la rencontre d'Elisabeth Guittet, une habitante dont la maison est impactée par les

0: sûr. Rencontre également avec Dominique Goldstein, vice-présidente de l'association Urgence Maison Fissurée, qui accompagne les victimes de ce phénomène dans toute la France. C'est un reportage signé Benoît Porcher de RCF Sarthe.
1: Eh bien, je m'en suis rendu compte en rentrant de vacances il y a 3 ans à peu près, où une grande fissure de ma porte d'entrée était apparue et où je ne pouvais malheureusement plus refermer la porte après. Donc, et puis, au fil du temps, des fissures un petit peu partout dans la maison, dans les chambres, sur le plafond, au niveau des poutres et puis surtout la cheminée. On a une très grande cheminée et là, elle s'est décollée du mur. Bien sûr, on avait interdiction de faire du feu avec.
2: On est juste à côté de la cheminée, donc on va y aller pour que vous nous expliquiez ce qui s'est passé en fait autour de cette cheminée et comment vous vous êtes rendu compte qu'elle est pas son emplacement d'origine, en fait.
1: Elle s'est décollée du mur d'à peu près presque 1 centimètre à certains endroits, et surtout au niveau du au-dessus du manteau. Il y a entre le manteau et le conduit, il y a à peu près, je dirais 1,5 centimètre qui s'est décollé. C'est-à-dire que la cheminée s'est et enfoncée et décollée du mur en même temps.
2: D'accord. Et vous voyez vraiment la fumée en fait se dégager dans l'intérieur de la pièce.
1: Oui, on voyait la fumée sortir de la des fentes, et puis on serait cru un petit peu dans un endroit où on fumait les saucisses, quoi. Ouais. C'était pas très agréable.
2: Et puis on voit en plus autour les fissures sur le mur juste à côté.
1: Ouais, si je lève le cadre là, vous voyez, c'est des fissures en escalier. Donc il y en a partout derrière, et puis la bibliothèque, ma foi, je ne l'ai pas défaite puisqu'elle est accrochée au mur. Donc, je ne sais pas, il y en a certainement, puisque ça part de là, ça va là. Donc.
2: Si on poursuit un peu le tour de votre maison, vous me disiez avant qu'on se rencontre des fissures qui sont surtout visibles à l'intérieur et pas à l'extérieur.
1: Plutôt à l'intérieur, oui, de quelques fissures à l'extérieur, mais toutes petites et autour, effectivement, des portes, des fenêtres. Par contre, un décalage au niveau du sol par rapport aux plinthes. Donc on voit effectivement que le sol certainement s'enfonce, que la maison s'enfonce.
2: Parce que le problème des fissures, ça ne touche pas que les murs. Toute la maison est concernée.
1: La structure de la maison, comme on est sur de l'argile, effectivement, quand il pleut, quand il fait sec, la maison réagit un petit peu différemment, quoi.
2: Vous me parliez de la porte d'entrée il y a quelques instants. Donc, comme vous le disiez, c'est vraiment à cet endroit-là qu'on est à l'intérieur. On a la porte d'entrée face à nous. On voit en haut à gauche la fissure qui est là. C'est vraiment là que ça a commencé.
1: Oui, c'est là que ça a commencé. Et on, comme c'est une porte cintrée, on ne pouvait plus du tout fermer la porte. Donc, la personne qui nous l'a montée était obligée d'enlever des sécurités pour que justement on puisse fermer correctement. Et puis après les fissures là dans la cuisine, des fissures traversantes, donc puis un petit peu partout, quoi.
2: Certains plafonds qui sont plus couverts de toile. Alors ça, c'est pas de votre fait, c'est les anciens propriétaires.
1: C'est les anciens propriétaires qui avaient mis de la toile au plafond, donc qui est peinte. Donc sur le coup, on voit pas, mais après, on voit des cloques, on voit les fissures qui, surtout là dans la cuisine, vous avez vu, c'est quand même très significatif. Et puis je dis un petit peu partout. Donc.
2: Et vous en découvrez systématiquement, peut-être pas tous les jours, mais au moins toutes les semaines, tous les 15 jours.
1: Quand on observe. Quand on observe bien, on regarde, on lève les yeux, on dit « Ah, tiens, il y a encore un truc là ». C'est malheureusement, je pense que ça va pas s'arrêter.
3: Le retrait gonflement des argiles est relativement nouveau dans le paysage bâti, mais il s'accentue depuis quelques années, en Sarthe comme ailleurs, à cause des aléas climatiques de plus en plus nombreux et de plus en plus violents. Née en Sarthe, l'association Urgence Maison Fissurée accompagne aujourd'hui des sinistrés de toute la France, tant le phénomène prend de l'ampleur. Dominique Goldstein en est la vice-présidente.
4: Nous, ce qu'il faut savoir dans le retrait gonflement des argiles, on parle de retrait gonflement, c'est-à-dire qu'on est touché quand il y a des grandes sécheresses et quand il y a des excès d'humidité, qui est typiquement le climat qu'on connaît depuis une dizaine d'années avec une accélération récente.
2: Sans être trop technique, mais en fait, quand il pleut, les maisons s'humidifient, ça fragilise les fondations, et avec des épisodes de forte sécheresse derrière, c'est en fait là, à ce moment-là, que ça craque.
4: En fait, on est construit sur des éponges, donc c'est très facile de comprendre. Quand l'éponge est asséchée, elle se rétrécit, donc les fondations, elles subissent une rétractation de l'argile, et quand d'un seul coup, il y a trop d'eau, comme une éponge gorgée d'eau, elle se gonfle, et donc la maison elle subit les aléas de retrait gonflement des argiles. On a souvent parlé de sécheresse parce que c'était le phénomène le plus impactant qu'on avait, mais aujourd'hui on s'aperçoit avec les inondations, avec les pluies incessantes, que nos maisons craquent autant avec la sécheresse que l'excès d'humidité. C'est vraiment l'alternance des deux et surtout l'envergure de l'écart qui fait des fissures.
2: Et le problème, c'est qu'aujourd'hui, eh bien, ce phénomène n'est pas encore vraiment reconnu par l'État pour indemniser les victimes.
4: Alors, c'est plus subtil que ça. En fait, on a fait rentrer le RGA, donc retrait gonflement des argiles, dans l'univers de l'indemnisation de la catastrophe naturelle. Et nous, à la UMF, on milite sur le fait qu'on ne veut pas être reconnu comme une catastrophe naturelle, puisque la notion de catastrophe voudrait dire quelque chose d'épisodique, soudain, violent, un petit peu comme un AVC. Nous, en fait, on voudrait être appelé sinistre climatique, puisqu'on est victime du dérèglement climatique, mais on est sur quelque chose de beaucoup plus sournois, cumulatif, qui va commencer par un cheveu, une fissure comme un cheveu, et qui peut finir avec des étais. On est plutôt comme un cancer qui va venir nous ronger. Et donc, en fait, notre problème, c'est qu'on nous impose des règles qu'on ne peut pas respecter. C'est-à-dire les critères qui nous sont, notamment la datation, on voudrait que nos fissures soient arrivées comme une rivière qui sort de son lit, de telle date à telle date.
2: À partir du moment où ça commence, les premières fissures apparaissent, ça ne s'arrête jamais en fait.
4: Absolument. Les huisseries bougent, les sols bougent, etc. Donc nous, on n'a pas un phénomène où c'est arrivé ce jour-là, et puis bop, la rivière elle est rentrée, c'est fini. C'est pour ça qu'on n'est pas du tout dans la bonne case. Pour nous, on doit vraiment être considéré comme un sinistre climatique et les règles doivent s'appuyer pour un sinistre climatique.
2: Et donc les personnes sinistrées doivent forcément miser, attendre le fait que leur commune soit reconnue en état de catastrophe naturelle. Et aujourd'hui en Sarthe, il n'y en a pas à ce niveau-là.
4: Alors on a un beau record pour 2024 et je pense que 2025 sera pareil. On a zéro reconnaissance de catastrophe naturelle RGA. En fait, déjà il faut que le maire de la commune ou la maire de la commune fasse une demande de reconnaissance. Il y a beaucoup de communes qui malheureusement le refusent. Ensuite, ça passe en commission. Sur le papier, on sait. C'est-à-dire, par exemple, la France est divisée en mailles de 64 km². Ça voudrait dire qu'on pense qu'une veine argileuse recouvre uniformément 64 km². Déjà, c'est absolument incompréhensible, puisque dans une même commune, il n'y a pas 100% de maisons qui sont touchées. On parle bien d'une veine argileuse, c'est-à-dire quelque chose d'un peu sinueux, on ne sait pas où elle passe. Et donc, déjà, on nous demande que 64 km² ait le même impact. Ensuite, on nous demande des critères d'évaporation de l'eau, qu'un critère qui a été fait pour l'agriculture, qui s'appelle SWI. Mais en fait, nous, on n'est pas un champ de carottes. Donc, l'évaporation, pour un agriculteur, on comprend, mais pour une maison avec une dalle en béton, on ne comprend pas. Donc, en fait, nous, on s'insurge contre tous ces critères qui ont été mis en place comme une sorte de barrage, en fait, et on comprend pourquoi, pour éviter les indemnisations. Je veux dire, c'est très clair, quand même.
2: Justement, les indemnisations, si jamais, admettons, une commune est reconnue en état de catastrophe naturelle, ça ne suffit pas pour indemniser les propriétaires. L'assurance ne joue pas toujours le jeu derrière.
4: Et oui, parce que quand arrive enfin l'arrêté au journal officiel, on dit ça y est, c'est bon. Mais non, l'aventure continue. C'est-à-dire qu'une fois qu'on a déclaré à l'assureur, et je rappelle aussi qu'il ne faut jamais déclarer à l'assureur avant l'arrêté publié au journal officiel, parce que certaines compagnies d'assurance se servent du fait qu'on a fait une déclaration avant l'arrêté, et donc disent que les fissures ne peuvent pas être liées au RGA. C'est des fissures d'autres raisons. Donc, l'assureur va dépêcher un expert qui va venir et qui va, sans aucune étude de sol, sans rien avoir à faire, juste en regardant, dire si c'est RGA ou pas RGA. Et s'il dit c'est pas RGA, le dossier est terminé. Il n'a pas à amener une preuve. Donc, on peut faire appel à un expert indépendant qui va contredire, mais ça n'a aucun poids. Parfois, il peut y avoir une entente, j'ai bien parfois, mais elles sont assez rares. Et sinon, en dernier recours, il faut attaquer sur la compagnie d'assurance.
3: Des démarches longues et énergivores pour les propriétaires qui sont contraints de vivre avec cette épée de Damoclès au-dessus de leur tête, comme Elisabeth Guittet, qui n'a pas d'autre choix que d'attendre.
1: Non, rien du tout, on attend. Hein. On va pas... Enfin, pour l'instant, moi, j'ai pas l'intention d'investir dans des travaux énormes sans aide. Hein. Moi, je n'ai pas personnellement les moyens de dépenser 5-6 000 euros pour une étude de sol, sans compter tout ce qui va avec après. Hein. On l'a acheté justement parce qu'on vieillissait et qu'on voulait Un rez-de-chaussée, une maison facile à vivre. Si un jour on veut la vendre, on perdra certainement beaucoup.
2: Et vous connaissiez ce phénomène avant d'acheter cette maison et de vous rendre compte vraiment une fois à l'intérieur de ce qui peut se passer?
1: Non, pas particulièrement. Ouais. Oui, j'avais acheté une maison avant qui était au bord de l'Huisne, donc là, oui, les inondations, c'était plus dans mon... C'est vrai que je n'avais jamais vraiment pensé au retrait gonflé au mont d'Argile.
3: L'association Urgence Maison Fissuré demande au gouvernement l'organisation d'un Grenelle du RGA pour que les propriétaires touchés soient reconnus comme des sinistrés climatiques avec des solutions d'indemnisation en dehors du circuit des assurances comme la création d'un fonds RGA. Une expérimentation est menée en ce sens par l'État dans 11 départements, mais aucun en Bretagne ou en Pays de la Loire.
0: À l'instant, ce phénomène des maisons fissurées avec ce reportage sur la commune d'Ivray-l'Évêque dans la Sarthe. Alors, pour bien comprendre ce lien entre ce phénomène et le réchauffement climatique, mais aussi entrevoir les solutions possibles pour au moins limiter ces effets, Benoît Porcher de RCF Sarthe s'est entretenu avec Régis Mourgue. Régis Mourgue est enseignant-chercheur en géosciences, spécialiste de la mécanique des roches et des processus de fracturation à l'Université du Mans.
3: Bonjour Régis Mourgue.
5: Bonjour.
3: Merci d'être avec nous aujourd'hui. Pour démarrer, est-ce qu'on peut déjà peut-être commencer en donnant une définition du retrait-gonflement des argiles?
5: C'est assez simple en fait. Il y a un certain nombre de sols en fait qui contiennent des argiles. Donc ce sont des minéraux en fait qui sont issus de l'altération d'autres minéraux, donc qui se forment à la surface de la Terre. Et en fait, dans ces minéraux, certains ont une capacité à absorber l'eau et à gonfler. Et du coup, lorsque vous avez des variations hydriques de votre sol, eh bien, vous avez des fenêtres de gonflement, lorsque les argiles s'hydratent, ou de retrait. Donc du coup, elles se rétractent. Et donc du coup, ça provoque des mouvements de sol qui vont altérer les maisons.
3: Ce sont ces mouvements des sols qui en fait font bouger, si on peut dire ça comme ça, les fondations de nos maisons?
5: Exactement. Surtout si les fondations ne sont pas assez profondes, en fait.
3: Pas assez profondes, évidemment, construites sur des sols argileux, c'est surtout ça qui rentre en compte, hein, bien
5: Exactement.
3: Sûr.
5: Exactement. En fait, ce qu'il faut, c'est que les fondations aillent plus profondément que la profondeur à laquelle le sol peut s'assécher. Et si c'est le cas, votre maison est préservée. Si vous êtes dans la zone où le sol est capable de s'assécher pendant une période assez longue, en fait, là, vous risquez d'avoir de la fissuration de vos maisons.
3: C'est un phénomène qui touche de plus en plus de propriétaires. Je le disais, près de 12 millions de maisons individuelles qui seraient concernées. Je mets du conditionnel parce qu'évidemment, c'est très difficile d'avoir des chiffres officiels. Mais comme je le disais en introduction, ce sont vraiment les conditions climatiques qui ont un impact direct en fait, sur ces mouvements de sol.
5: Oui, ce qu'on observe en fait, c'est que dans le futur, probablement, en fait, les périodes de sécheresse vont augmenter. La portion de territoire français touchée par ces périodes de sécheresse augmente, et en fait, du coup, mécaniquement, ça fait augmenter le nombre de maisons qui sont touchées, en fait. Donc c'est un vrai, vrai problème qu'on va avoir dans les années futures, puisque finalement, ça touche beaucoup de maisons qui ont été construites dans les années 80, qui sont des petites maisons individuelles, donc c'est la maison de tout le monde, en fait, hein, qui est touchée.
3: C'est ça, puis comme vous le disiez, vu comment ça se passe climatiquement parlant, ça ne peut que s'aggraver, finalement, dans les années qui viennent.
5: Exactement. Alternance de périodes sèches, périodes pluvieuses, c'est exactement ce qu'il ne faut pas pour ce problème-là, en fait.
3: Alors, est-ce qu'il y a des solutions qui existent pour, je dirais, réparer, entre guillemets, les fissures et les maisons qui sont déjà impactées aujourd'hui?
5: Alors, ce n'est pas très simple, hein. Ça, c'est du point de vue vraiment de la construction. On peut essayer de mettre des micropieux sous les maisons pour stabiliser. Ensuite, il y a un gros travail, je pense, à faire sur la partie hydrique du sol autour de la maison, c'est-à-dire bien repérer tout ce qui va provoquer soit un assèchement accentué, par exemple la présence d'arbres et de racines proches d'une maison, ça va pomper énormément d'eau dans le sol, donc vous allez accentuer le phénomène de sécheresse. Si vous avez des fuites d'eau sous votre maison, par exemple une canalisation percée, vous allez plutôt hydrater votre sol, alors qu'à côté, votre sol va sécher parce qu'il est au soleil. Si vous avez une mauvaise gestion de l'eau de pluie, également de votre toiture, là aussi, vous allez provoquer des variations hydriques. Ce qui est important, c'est maîtriser tout ça. Alors ça, c'est les solutions un peu douces. Après, les solutions lourdes, mettre des micropieux sous les maisons pour stabiliser, ça, c'est beaucoup plus cher. C'est du gros travail qui coûte cher aux assurances. Mais réellement, il n'y a pas d'autres possibilités. On traite également les argiles elles-mêmes en injectant des choses dans les argiles.
3: C'est
5: les
3: résines, ça, c'est ce que m'avait dit l'association Urgence Maison Visurée, que de la résine en fait, pouvait s'ingérer directement dans les fissures.
5: Tout à fait. Alors, dans les fissures et dans le sol lui-même.
3: Dans le sol lui-même, d'accord.
5: Pour éviter le phénomène de retrait gonflement. En fait.
3: Mais tout ça, en fait, ce sont des solutions qui ne sont que temporaires et le phénomène peut revenir finalement.
5: Et hélas, oui. Tout à fait.
3: Alors, comment les futures constructions en fait, peuvent anticiper, voire éviter ce phénomène de retrait gonflement?
5: Alors, il faut d'abord faire une étude géotechnique. Et ça, la loi Elan maintenant l'impose. Hein, pour toutes les maisons qui sont dans des zones à exposition moyenne ou forte, vous êtes obligé de faire une étude préalable.
3: Alors, étude géotechnique, ça consiste en quoi?
5: Alors, c'est une étude de sol, tout simplement. Donc, il y a un technicien qui va regarder la nature du sol, s'il y a une présence d'argile. Donc, il existe des tests. Hein, il va pouvoir faire des prélèvements du sol. Il amène ça en laboratoire et puis il y a un certain nombre de tests qui va dire s'il y a beaucoup d'argile dans votre sol et si ces argiles sont aptes au retrait, au gonflement. Et à partir de ça, il va donner des préconisations sur la construction, notamment la profondeur à laquelle vont devoir s'enraciner les fondations de la maison. Ça, c'est vraiment d'un point de vue constructif. Après, je pense qu'il y a également un gros travail à faire sur l'environnement même du terrain, de la maison, la présence d'arbres, les microtopographies qui vont gérer les écoulements d'eau vers la maison ou les éloigner. Et tout ça, ça participe aux variations hydriques de votre sol, en fait. Donc, tout ça, c'est à étudier dans l'étude géotechnique, en fait.
3: Ouais, en fait, faut jouer sur les variations d'humidité, en fait. C'est
5: exactement
3: ça l'idée, ouais.
5: En fait, l'idée, si on arrivait à maintenir une humidité constante dans votre sol, en fait, vous n'avez pas le problème. Donc, tout ce qui va pouvoir limiter toutes les variations d'humidité, ça va être bon pour votre construction.
3: Et il y a des techniques qui existent pour ça aujourd'hui?
5: Alors, c'est pas simple. On peut mettre des géomembranes, par exemple, qui vont limiter l'évaporation. La présence de terrasses ou de trottoirs autour de votre maison limite l'évaporation. Donc, ça, c'est toujours mieux. Par contre, il faut faire attention à ce que votre solution n'aggrave pas le problème dans l'autre sens. Si vous limitez l'évaporation, il ne faut pas non plus renfermer trop d'eau proche de votre maison. Ça, on le sait, hein, sur des murs assez anciens, ils ont tendance à être pris par des remontées capillaires. Il y a des remontées capillaires, hein, dans les murs anciens. Et si vous mettez des trottoirs tout autour, vous imperméabilisez tout autour, en fait, la remontée capillaire se fait via les murs eux-mêmes. Donc, vous accentuez le problème de cette remontée capillaire en essayant de résoudre votre problème de retrait gonflement. Donc, il faut faire attention à ce qu'on fait, en fait.
3: Il faut faire attention à ne pas créer d'autres problèmes en résolvant certains, en fait. C'est un peu, on est un peu sur une balance, quoi.
5: Tout à fait. C'est comme pour la gestion des eaux pluviales. En fait, de plus en plus, on préconise de traiter les eaux pluviales au plus proche de l'endroit où elles tombent, donc du coup sur votre terrain lui-même. Donc essayez d'infiltrer dans votre terrain. Mais si vous faites une infiltration d'eau proche de votre maison, bah, ça, c'est pas bon du tout pour votre problème de retrait gonflement. Donc il faut vraiment faire attention en essayant de trouver des solutions à certains problèmes. On en provoque d'autres. Il faut voir la chose dans sa globalité, en fait.
3: Donc, faut que, en fait, les futurs propriétaires fassent attention s'ils font le choix de construire une maison. Mais est-ce que le secteur de la construction doit aussi s'adapter à ces faits-là?
5: Tout à fait, tout à fait. Je pense que le futur, c'est peut-être des maisons un peu plus légères, peut-être plus souples. Parce que c'est vrai que les maisons de parpaings bétonnés, elles sont très très rigides. Donc le moindre mouvement provoque de la fissuration.
3: C'est très typique des années 70-80 que vous évoquiez
5: exactement,
3: tout à l'heure.
5: Ouais. Exactement. Ouais. Une maison en bois, on peut imaginer qu'elle va être un petit peu plus souple et va accommoder un peu mieux une déformation du sol, par exemple. Et ça peut être effectivement des pistes pour le futur.
3: En résumé, là, qu'est-ce que vous conseilleriez à des personnes qui peuvent vous entendre, qui pourraient s'inquiéter de ce phénomène, ou alors qui sont déjà concrètement aujourd'hui concernées? Quels sont les bons conseils à leur donner pour y faire face, je dirais?
5: Alors, je pense qu'il faut, pour les futurs acquéreurs, il ne faut pas sous-estimer le problème. Parce que effectivement, dans les 30 dernières années, on n'a pas eu trop de problèmes, et on le voit, hein, depuis 2018, ça s'est vraiment aggravé. Donc ne pas sous-estimer au moment de l'achat d'une maison, si vous êtes sur un risque notamment fort, hein, de retrait gonflement, peut-être faire une étude de terrain, voir quels sont les facteurs qui pourraient être aggravants sur votre terrain, notamment la présence de grands arbres avec des racines qui vont passer sous la maison. Il faut vraiment faire attention à ça. Donc il existe des systèmes, hein, de anti-racinaires, donc qui empêchent la propagation des racines. Donc ça, il faut faire attention. Donc faire au moins une étude de ça au moment de l'achat d'une maison. Après, pour les personnes qui ont déjà des fissures, C'est plus délicat à dire. Hein. C'est souvent un long parcours avec les assurances quand elles veulent bien prendre en charge. Donc là, je leur apporte tout mon soutien parce que c'est pas des moments faciles.
3: C'est ça, parce qu'aujourd'hui, enfin en tout cas au moment où l'on se parle, pour avoir droit à une indemnisation, il faut déjà que la commune soit reconnue en état de catastrophe naturelle. Et même ça, ça ne veut pas dire une indemnisation de l'assurance. Donc c'est un petit parcours du combattant.
5: Exactement. Et ça peut durer des années et des années.
3: Eh bien, merci beaucoup Régis Mourgue. Je rappelle que vous êtes enseignant-chercheur en géosciences, spécialiste de la mécanique des roches à l'Université du Mans. Merci beaucoup.
5: Au revoir. Merci.
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4: Mardi 9 juin 2026, il est 6h avant minuit. Merci de nous écouter à Rennes sur le 88.4 FM et dans le reste de la Bretagne sur Radio Boa. Point météo, un nouvel épisode de Forte Chaleur est attendu ce week-end à Rennes. Malheureusement, vous ne pourrez pas aller vous rafraîchir aux étangs d'Apigné. La ville de Rennes vient de prendre un arrêté interdisant la baignade sur le site. En cause, la présence de cyanobactéries et la concentration en microcystine. Alors qu'est-ce que c'est ? Juste des micro-organismes qui peuvent produire des toxines présentant un risque pour la santé des humains et des animaux. Désolé donc, il faudra trouver autre chose pour avoir moins chaud. Courage, en avance les Rennaises et Rennais. Tout de suite le flash d'Aïsa.
17: 14 morts et une trentaine de blessés. La ville de Tyr au sud du Liban a été visée aujourd'hui par un bombardement israélien. Un ordre d'évacuation de l'État hébreu avait été donné dimanche en, je cite, « prévision de frappe contre Hezbollah ». En dépit de l'accord de cessez-le-feu convenu entre Israël et le Liban hier soir, des frappes réciproques ont repris. Israël et le Hezbollah ont poursuivi les attaques dans une quinzaine de localités au sud du Liban. La ville de Tyr regroupe notamment deux sites protégés par l'UNESCO. Un inscrit au patrimoine de l'humanité a été endommagé. Rome ouvre une enquête contre le ministre israélien de la Sécurité nationale. Itamar Ben-Gvir est soupçonné de crimes de guerre et de torture. Léonore, tu nous en parles.
18: En effet, Aïsa, l'Italie scrute actuellement les faits et gestes de Ben-Gvir pour établir si oui ou non il est responsable de mauvais traitements infligés à des militants et militantes de la flottille pour Gaza. Le 18 mai dernier, Israël a en effet arrêté plus de 430 militants et militantes de différentes nationalités après les avoir interceptés dans les eaux internationales. La flottille tentait de briser le blocus israélien imposé aux

0: territoire palestinien.
1: Et que s'est-il passé pendant cette arrestation ?
0: Sur internet, des vidéos ont circulé. Sur l'une d'elles, on voit le ministre israélien de la Sécurité nationale se moquer de militants aux mains attachées. Il avait alors déclaré, je cite, « Bienvenue en Israël, c'est nous qui sommes les maîtres ici. La colonie de vacances est terminée. Quiconque agit contre l'État d'Israël trouvera face à lui un État déterminé. Le peuple d'Israël vit. » Les activistes ont dénoncé des violences commises par les autorités israéliennes durant leur période de captivité. L'enquête italienne fait suite à celle ouverte pour torture et crimes de guerre par la France vendredi dernier à la suite d'un signalement du Quai d'Orsay. Malika Baouya, niçoise présente dans la flottille, évoque des actes de torture dans les colonnes du journal Le Monde. Gravement blessée au cervical, elle a d'abord dû être hospitalisée d'urgence en Turquie avant d'être rapatriée en France. Une situation qui n'est pas prise à la légère par le ministre italien des Affaires étrangères Antonio Tajani. Il a déclaré que Rome, je cite, « continuerait à faire pression pour que l'Union européenne sanctionne Ben Gvir ».
1: Il me semble que ce qui a fait du bruit, c'est aussi la réaction du ministre de la Sécurité nationale.
0: Alors en effet, Ben Gvir a réagi sur X en tweetant « Le pays de la botte est devenu le pays des tongs ». Sans surprise, la référence à la forme géographique de l'Italie n'a pas plu à Antonio Tajani. Il a qualifié la réaction d'inacceptable et d'indigne pour un ministre.
1: Merci Léonore. Plus d'un mois de manifestations en Bolivie face aux barrages routiers et à la foule réclamant sa démission, le président Rodrigo Paz reste ferme. Le Parlement bolivien a approuvé dimanche un texte l'approuvant, l'autorisant à recourir à l'armée pour lever les barrages routiers. Depuis 5 semaines, les Boliviens et Boliviennes bloquent la circulation. Ils et elles reprochent au chef de l'État, arrivé au pouvoir il y a 6 mois, la hausse de l'inflation et les salaires trop bas. Rodrigo Paz, lui, affirme que les manifestants et manifestantes sont liés au narcotrafic. Selon lui, les barrages privent la population de nourriture et de soins. Suite à cela, de nouveaux affrontements ont lieu entre les forces de l'ordre et manifestantes et manifestantes, notamment dans la ville de Cochabamba. Un TGV sur 3 annulé demain en raison d'une grève des cheminots. Le trafic des TER pourrait lui aussi être fortement perturbé. 4 syndicats représentatifs de la SNCF réclament un moratoire sur l'arrivée de la concurrence en France. Les salariés de l'entreprise ferroviaire demandent une augmentation de salaire et augmentent également sur la suppression de 5 jours de repos. Il et elle mentionnent aussi une hausse des accidents du travail de 15,9% entre 2024 et 2025. Autre problème, une augmentation de 40% des arrêts maladie liés à la santé mentale sur 5 ans. Depuis janvier, 13 cheminots et cheminotes se seraient suicidés. Confinés dans l'hôpital de Bacha à Paris, ils veulent saisir le juge des libertés. Julia et Roland Sêtre ont voyagé sur le navire Monto Odius où s'est déclarée une pandémie d'antivirus. Depuis près d'un mois, ces retraités sont sous quarantaine. S'ils et elles ne sont pas malades, leurs surveillances médicales ne sont pas terminées. Le couple de sexagénaires dénonce des conditions presque carcérales, sans accès à l'extérieur et un suivi médical strict. Aujourd'hui, Julia et Roland espèrent pouvoir vivre les 2 semaines de confinement restant à leur domicile. Le meurtre de Liana, 11 ans, dans le Gers, a mis en lumière un dysfonctionnement de la justice. Après un appel des collectifs féministes et de la protection de l'enfance à 19h, René et René se sont retrouvés devant la cité judiciaire. Avec Léonore, nous nous sommes rendus sur place.
0: Pancartes multicolores, slogans de protection de l'enfance, ils et elles sont 800 devant le tribunal de Rennes. Toutes et tous sont venus rendre hommage à Liana, dénoncer les défaillances d'un système judiciaire sous pression, montrer que les enfants ne sont pas des variables d'ajustement. Pour ces 30 minutes de rassemblement, Élise et Aurélien sont venus avec leurs 3 enfants.
2: Donc il y a Octave qui va avoir 7 ans, Charlotte qui a 4 ans et il y a Soline qui a 3 mois.
3: 3 mois.
2: Voilà. Ouais, bah, c'est leur droit. Donc ils ont toute leur place ici et puis il faut les écouter surtout. On les écoute pas beaucoup. On a envie qu'ils soient conscients qu'il y a certaines choses qui existent et qu'ils ont le droit de dire que c'est pas normal et qu'ils ont le droit d'être respectés.
0: Les associations prennent tour à tour la parole. On sent l'émotion dans la voix de la représentante du collectif Nous Toutes Rennes.
4: La société est remplie d'hommes, bien sous tout rapport, qui commettent des violences sur les enfants, sur les femmes et les minorités de genre. Combien faudrait-il de prison si nous voulons tous les punir ? Pensons-nous que les mettre tous en prison changera la base de ce qui conduit à commettre ces violences ?
0: À l'abri, sous le porche de la cité judiciaire, 2 avocates du barreau attendent leur audience malgré l'heure tardive.
5: C'est bien que les gens se mobilisent aussi sur ces questions-là et que ce ne soit pas que les acteurs judiciaires, que ce soit toute la population qui se sente concernée.
6: De toute façon, on en revient toujours au même. Il n'y a pas assez de moyens, il n'y a pas
3: essaie de, enfin, dans tous les domaines de la justice, hein, que ce soit les greffiers, les magistrats, les policiers, enfin voilà, on sait bien que... Darmanin, il a demandé à ce que toutes les plaintes soient reprises, mais s'il n'y a pas de personnel pour reprendre, ça va pas marcher. Donc c'est bien, mais il faut que ça soit suivi par des moyens et du personnel, quoi.
0: Dans le département d'Ille-et-Vilaine, ils sont près de 1700 à s'être mobilisés.
1: Un reportage réalisé avec Léonore. Face aux épisodes de forte chaleur, on végétalise en abattant des arbres. Dans la cour de récréation de l'école de Gantel à Rennes, une trentaine d'arbres donnent de l'ombre aux plus jeunes. Pourtant, 7 de ces végétaux en fin de vie sont sur le point d'être abattus et remplacés. Deux jeunes arbres ne prodiguent pas autant d'ombre, c'est absurde, déclare un des instituteurs de l'établissement dans les colonnes de Ouest-France. Pour la mairie, je cite, il s'agit de la meilleure décision. Ces arbres souffrant de la chaleur et de la pollution. Face à l'opposition de plusieurs enseignants et enseignantes, une pétition recueillant plus de 350 signatures, l'abattage est pour le moment suspendu. Le cinéma est un voyage. La semaine dernière déjà, Polycarpe Thiappé, le directeur du Festival International Numérique de Cotonou, donnait le ton au micro de Syllabe. Du 4 au 7 juin, la 9e édition de cet événement s'est tenue dans différents lieux rennais avec pas moins d'une trentaine de films projetés. Au programme, un voyage vers le Bénin, la Côte d'Ivoire, l'Espagne et le Maroc à travers des documentaires, fictions, courts et longs métrages. Je vous propose un retour sur le festival. Aux ateliers du vent, une cinquantaine de personnes se sont rassemblées pour le Festival International Numérique de Cotonou. Coussins par terre et projecteurs, l'idée c'est de faire comme à la maison pour les proches des cinéastes comme pour celles et ceux qui ne les connaissent pas encore.
6: Bonsoir à toutes. Merci d'être là ce soir.
1: Vêtue d'une tenue traditionnelle béninoise, Maëlle co-anime la cérémonie d'ouverture.
7: Pour moi, c'est important parce qu'on est tous héritiers d'une certaine histoire et que les échanges entre la Bretagne et le Bénin remontent à plusieurs siècles, et notamment à travers la traite dite négrière, et qu'aujourd'hui, il appartient à nous d'écrire la suite de cette histoire et de montrer qu'on peut tous vivre ensemble et qu'on n'a pas à avoir honte de cet héritage.
1: Des mots qui résonnent pour Kalia Souleymane Akron, sa binôme de la soirée. Elle présente elle aussi son documentaire « Iba et l'esprit joueur ».
8: Polycarpe, il m'a énormément aidée sur ma propre projection. Du coup, j'avais aussi envie de lui rendre l'appareil. Et puis, en fait, à la base, je pensais même pas qu'on filme, allait être sélectionné. Donc voilà, ça s'est fait comme ça. Mais je trouve ça hyper important de pouvoir faire vivre ce genre d'événement parce que c'est aussi ce qui fait découvrir le Bénin. Enfin, en tant aussi que réalisatrice, je me dis c'est aussi ce que je cherche à faire avec mon documentaire. Ça va de soi, on va dire.
1: Colline Wyss, co-réalisatrice et membre de l'association Un Monde qui s'accorde, présente elle aussi son documentaire Au rythme de Dakar.
9: Le but, c'est de te faire découvrir un petit peu le pays et à travers sa musique, avec comme filet conducteur, qu'est-ce que la musique ? Tout bêtement. Mais en fait, en puisant entre musique traditionnelle, urbaine, contemporaine, on se rend compte que tout est un peu lié et notre but dans ces deux dans Au rythme de Dakar, c'est aussi de faire découvrir la musique et les arts à travers ce documentaire.
1: Pour Abdoulaye, artiste sénégalais, c'est une fierté.
10: Aujourd'hui, je suis très très ému de regarder ce documentaire ici. Mmh. Et vraiment, c'était vraiment vraiment de plaisir. Bravo à Colline et bravo à Amandine aussi et à toute l'équipe de 244 Pro et à toute l'association Au Monde qui s'accorde. Vraiment, merci beaucoup. C'était très cool.
1: Le pari est donc réussi pour ce festival qui a su trouver son public. Une soirée de projection de films et de vidéos d'art, est-ce que ça vous tente ?
11: Grave, dis-nous tout.
1: C'est la soirée digitale au féminin, digitale au masculin. C'est demain au 360 de Rennes. 8 artistes professionnels et amatrices projettent leurs films et vidéos d'art. La séance se déroulera en deux parties, l'une avec pour thème le monde du vivant, du paysage et de l'amour, et la seconde avec des films sur la pop culture, les internets et les questions de genre et d'identité. Si ça t'intéresse, Héloïse, et vous tous qui nous écoutez, rendez-vous au 4 bis Cours des Alliés dès 19h. C'est à prix libre avec un prix conseillé de 8 euros.
11: Merci pour ce flash, Aïza.
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0: Et oui, et aujourd'hui nous sommes avec Toufik Edna, alias Belson, polo bleu si je peux me permettre. Vous êtes un auteur rennais et vous allez nous parler de votre dernier roman, Ville de Jean. Bonjour.
18: Bonjour.
0: Alors avant de commencer, pour les auditeuristes qui n'ont pas Ville de Jean entre leurs mains, est-ce que vous pouvez nous le décrire ? Je vois qu'il est juste à côté de vous. La couverture, peut-être le format.
13: Ben, Ville de Jean, ça parle de Ville Jean d'abord. Donc j'ai décomposé un petit peu le nom de Ville Jean du quartier en deux parties, la ville et Jean. Donc dans ville et Jean, il y a deux éléments nécessaires. Donc comment cette dalle, la dalle de Ville Jean, elle s'est transformée en une ville un peu utopique, un peu fantaisiste que Jean allait transformer. Et puis il est devenu maire de Rennes. Donc c'est une fiction, hein, c'est pas une réalité. Et c'est quelqu'un qui est issu, il était étudiant à Rennes 2, donc avec Kadour qui était aussi étudiant à Rennes 2. Donc, ils se sont mis, après leur galère, tous les deux, ils se sont mis à vendre de la drogue. Donc c'est comme ça que l'aventure a commencé. Donc de trafic en trafic, ils sont devenus très importants dans la ville. Et après, donc, ils ont fini un des protagonistes, donc Jean, est devenu maire de Rennes.
0: Et à qui est-ce qu'il s'adresse, ce récit ?
13: Il s'adresse à tout le monde, à la société, hein, en général, aux jeunes. Il s'adresse aussi aux gens du quartier, aux habitants. Il s'adresse aussi aux étudiants de Rennes 2, parce qu'il parle de Rennes 2. Il s'adresse aussi et surtout aux politiques, parce que parfois, on a l'impression que la politique fait des choses, mais enfin, il parle énormément de faire des choses pour éradiquer le trafic de drogue. On entend, hein, que ce soit par des politiques sécuritaires, hein, d'un côté. De l'autre côté, il y a un certain angélisme qui dit « oui, mais ça va se changer, ça va venir ». Mais en fin de compte, c'est ce que j'ai décrit, hein, c'est un monstre qui se met, qui naît et qui se transforme, mais vraiment on a un monstre et il bousille pratiquement les vies des gens, les vies des habitants, la vie des habitants, la vie des citoyens, de la vie d'Orène et tout ça. Donc pour le moment, c'est un peu calme. On a vu récemment, d'ailleurs, je l'ai écrit, hein, dans mon livre, dans mon roman. On a vu récemment des coups de feu et puis même des assassinats, hein, qui se sont produits dans ce quartier. Et on ne sait pas comment faire pour éradiquer. On a des gens qui viennent, qui disent « oui, il faut ça », mais en fin de compte, il faut aller chercher le problème ailleurs. Et d'ailleurs, moi je considère ce trafic de drogue qui était existant, hein, qui a existé depuis longtemps dans le quartier de Ville-Jean, mais il était mineur et il était contrôlable. Mais aujourd'hui, il est incontrôlable. On a en face de nous quand même une organisation qui est bien huilée, qui, même si on ramène, et c'est ce que je dis toujours, je fais un peu l'équivalent avec la ville de Marseille, où on a sorti l'armée pour éradiquer le trafic de drogue, mais on n'a rien fait, parce que ce sont des gens qui sont très bien organisés, très bien organisés, et ce sont des gens qui ont une structure, qui ont... Si quelqu'un meurt aujourd'hui, tout de suite, il est remplacé. Donc, il faut aller chercher le problème ailleurs. Et ce problème, c'est ce que j'ai décrit, d'ailleurs, dès le départ du livre, où j'évoque... la vie de Kadour, et c'est une vie qui est terrible. Donc c'est la misère qui conduit au trafic de drogue, parce que Kadour, c'est un étudiant de Rennes 2, c'est quelqu'un qui a quand même réussi dans ses études, il est venu jusqu'à l'université, et il se retrouve à ne pas pouvoir payer au moins les frais de son inscription. Et c'est à partir de là où j'essaie un peu de faire comprendre aux gens que c'est la misère qui est le terreau du trafic de drogue. On ne fait pas du trafic de drogue si on n'en a pas besoin.
0: Mais justement, c'est un roman fictif qui est quand même ancré dans des problèmes sociétaux actuels. Est-ce que vous pouvez nous expliquer un peu sur ces personnages, Kadour, Zara et Jean, de quelle manière vous les avez pensés et construits ? Comment ça s'est créé ?
13: Le premier qui est apparu, je vous ai dit, hein, c'est Jean. et je savais pas comment je vais le personnaliser. Au départ, j'ai dit, j'étais en train, je marche beaucoup, hein, je sillonne un petit peu, je fais une trentaine de kilomètres parfois en me parlant tout seul, parce que il y a personne sur le canal Saint-Martin, donc je pars jusqu'à Béton, des fois je dépasse et je reviens, donc je fais jusqu'à 5h, 6h de marche. Ça me permet au moins de me plonger dans les personnages, dans le roman, dans la structuration du roman et tout ça. Comment ça a émergé? C'est un livre qui est venu comme ça, donc je me suis dit, pourquoi ne pas parler de Villejean? Et on m'a parlé hein, plusieurs fois, et on m'a dit, pourquoi tu n'écris pas sur Villejean? Et en parlant de, enfin, en évoquant Villejean, et je me suis dit, pourquoi ne pas décomposer ce nom en deux? Donc il y a Villejean, et puis Jean est apparu. Donc je ne savais pas comment le décrire. Mais je me suis dit, je vais profiter de ce que j'avais acquis comme expérience, parce que j'étais président d'une association à Abidjan qui s'appelle les Amis de l'Algérie pendant une dizaine d'années. Et cette association m'a permis de découvrir la vie des jeunes étudiants, des jeunes du quartier. Donc je les ai interviewés, j'ai jusqu'à présent des interviews qui sont sur le racisme. On a parlé du racisme, mais on a parlé de ça. Et plusieurs jeunes m'ont interpellé sur leurs conditions de vie. Entre autres, un jeune qui était étudiant de Villejean et qui m'a dit, voilà, en voyant ma tête, je suis tout de suite étiqueté soit vendeur de drogue, de shit, ou rappeur. Donc, je ne suis jamais un étudiant pour les gens. Et il est abordé tout le temps par des gens qui viennent demander un morceau de shit ou quoi que ce soit. Il devient, enfin, ça l'énerve un peu. Donc, il y a d'autres aussi. Donc, c'est, si vous voulez, ce roman, c'est un peu se concentrer de témoignages que j'avais. Je les ai mis d'une manière condensée sur une seule personne. Et c'est de là que le personnage de Kadour est apparu. Kadour, il est venu comme ça. Je ne sais pas pourquoi. Dès le départ, j'ai mis Kadour. Allez, je suis parti là-dessus. Zahra, c'est la grand-mère. Zahra, elle est typique. Si vous avez lu le roman ou si vous allez le découvrir, Zahra, c'est la grand-mère. C'est l'esprit matriarcal maghrébin ou africain. On oublie souvent que la maman, c'est quand même le pilier de la famille. C'est vrai que le père, il essaie un peu de s'imposer comme quoi que c'est lui le chef de la famille. Mais détrompez-vous, moi, ma mère, elle était, c'est elle qui s'imposait hein, devant toute la famille. Hein. Et puis aujourd'hui, même ma femme, elle s'impose hein, dans la famille. Ils ont un caractère qui est assez spécifique. Et ça, Zahra, c'est ça. Zahra, elle a fui le Maroc, donc j'ai situé un petit peu sa naissance, c'est dans le Rif. Et dans le Rif, elle a réussi son bac et elle ne savait pas quoi faire. Donc elle savait très bien qu'elle allait se marier après, donc l'avenir, il est incertain pour elle. Donc pour acheter une carte, un visa, si vous voulez, vers la liberté, c'est ce qu'elle disait hein, dès le départ. Donc elle s'est mariée à un ouvrier marocain, du gros œuvre, et en fin de compte, ce mariage lui a permis de venir ici sur Rennes, Villejean, et elle s'est installée avec ce que j'avais décrit, parce que j'avais beaucoup, je me suis informé en lisant des livres, il y a un livre qui est très intéressant sur Villejean, où il développe toute l'histoire de Villejean, est très intéressant, c'est les 30 ans de Villejean, je crois, ça s'appelle comme ça, c'est quelqu'un qui a décrit l'atmosphère depuis la naissance de Villejean. Et Zahra, elle a assisté à ça, donc je l'ai mise dans cet environnement où elle évoque son militantisme dans l'association des riverains de Villejean, la ARV, le combat et tout ça. Donc elle s'est retirée un petit peu de la vie familiale. Ahmed, bon, il travaille, il vient, et puis il y avait une rupture un petit peu, si vous voulez, de couple au départ. Et quand elle était enceinte, et c'est là où Ahmed a changé. Donc, la naissance de Aïcha, la mère de Kadour, et la mère aussi de Samir et de Youssef. Deux autres, Kadour est le dernier. Donc, la naissance de Aïcha a fait que Ahmed bascule lui aussi, parce qu'il voulait gâter cette fille, et il bascule tout de suite vers un supplément, et ce supplément, il le trouve dans la drogue. D'où après Aïcha, donc en s'habituant à l'argent et à la gâterie, son père Ahmed, il décède suite à une rixe. Tout de suite après, donc elle reprend le trafic de drogue. Et en plus, elle est enceinte du premier, du deuxième, et puis du Kadour, ce sont des accidents. Et Zahra, dans tout ça, elle essaie un peu de couvrir. Et elle se dit, je n'ai pas fait mon rôle de mère, parce que j'étais tellement dehors de la maison, j'aurais dû m'occuper de Aïcha. Et ainsi de suite, c'est comme ça que Aïcha, elle est morte, donc j'ai un peu repris les événements de ce qui s'est passé dans le subway à un certain moment. Je l'ai appelé autrement pour ne pas avoir des problèmes, si vous voulez. Donc j'ai repris cette fusillade. Tout de suite après, donc, Samir et Youssef meurent, donc il ne reste que Kadour. Et Zahra, elle fait tout pour que Kadour soit s'en sort. Donc elle, c'est elle qui s'en occupe, elle l'éduque, elle l'emmène jusqu'à l'université à un certain moment. Donc il y a qu'une soupe, c'est ce que j'ai décrit. Donc il y a, donc pour le dîner, ils ont qu'une soupe où ils vont acheter un os, et cet os, il va servir, si vous voulez, d'ingrédients pour donner le goût à cette eau. Et à partir de là, donc c'est tout un. Et j'essaie un peu de décrire comment on bascule vers la misère et comment la misère, elle bascule vers l'inévitable, c'est-à-dire le trafic de drogue. Mais après, donc, je ne sais pas si vous avez d'autres questions, mais je peux continuer.
15: Non, mais je me permets juste de revenir. Vous avez parlé, il y a des personnages qui ont des origines algériennes aussi.
13: Marocaines,
15: ouais. Pardon. Vous êtes né à Sétif,
13: si oui, je me trompe pas. En Algérie.
15: En Algérie, voilà, c'est pour ça. Mais du coup, d'où vient votre attachement à Rennes et
13: Écoutez, moi, je suis venu ici à Rennes en 89, donc je me suis marié. Je ne savais même pas que j'allais m'installer à Rennes. Hein. On s'est marié, on est venu, moi et ma femme. On s'est installé au Maine, à la cité du Maine, rue du Maine, je crois, hein, c'est ça. Et dans une chambre. Et là, d'ailleurs, j'évoque un petit peu cette histoire d'un autre couple, parce que les murs, c'était comme du carton, on entendait tout. Et puis il y avait de l'autre côté un Marocain qui chantait tous les soirs Close Your Eyes. On l'entendait tout le temps à s'adolcer. Et puis voilà, donc je me suis installé au Maine dans une chambre universitaire. On était heureux. C'est là où j'ai découvert Vigeant. Mais je ne savais pas que j'allais m'installer à Rennes. Pour moi, je partais aux États-Unis parce que j'avais mes affaires, j'avais mon boulot et tout ça. Puis ma femme, elle faisait son doctorat ici au labo d'histologie et de biologie. Et c'est comme ça qu'on a, voilà, l'aventure de Rennes a commencé. Hein. Et je me suis installé après la rue Jean Moulin. De Jean Moulin, donc on est parti un peu plus loin. Et puis après, tout de suite.
15: Et voilà. Est-ce que d'avoir écrit Ville de Jean, ça a aussi impacté votre rapport avec la ville de Rennes?
13: Non, pourquoi?
15: Bah, ça peut. Il y a beaucoup d'auteurs qui apprennent à connaître aussi en plus en profondeur certaines villes en écrivant. Vous avez dit que par exemple vous aviez lu des choses
13: sur. Oui, les 30 ans. C'était pour m'informer. Moi, je fais ça tout le temps. Je m'informe avant de partir à l'aventure d'un roman. Hein. C'est un peu pour rendre hommage à ce quartier qui le mérite. Hein. C'est pas parce que je décris la drogue et puis le cliché. J'essaie un peu d'évoquer la misère dans laquelle les Villejeanais vivent, hein, il faut le dire. Hein. Être étiqueté Villejean, tout de suite sur un CV, vous avez un refus. Et ça, c'est le témoignage des jeunes et des étudiants que j'ai vus. Hein. Donc aujourd'hui, être de Villejean, c'est être d'un quartier à cliché, un quartier de drogue, un quartier. C'est un peu dommage, quoi.
15: Et pour les personnes qui nous écoutent, où est-ce qu'on peut retrouver et à quel prix? Est-ce qu'on peut acheter votre livre?
13: Écoutez, Ville de Jean, donc on le retrouve, vous allez à la librairie, vous le commandez, donc c'est facile, enfin, c'est sûr. Ou sur le site hedition.com.
15: Et bah, parfait, merci voilà. Beaucoup, c'est noté.
17: Merci.
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11: Le mardi, c'est Chronique Fake News dans 6h avant minuit, et ce soir, c'est Anna qui nous parle d'une infox.
19: L'OMS injecte aux enfants un produit qui rend stérile. Cette rumeur, des milliers de parents zimbabwéens la lisent en ce moment sur TikTok et Facebook. Elle est fausse, bien évidemment, mais elle tourne en boucle portée par des comptes très suivis à chaque fois qu'une campagne de vaccination est annoncée. Alors, le Zimbabwe a décidé de riposter en février 2026 avec une application mobile.
11: C'est quoi exactement cette application ?
19: Elle s'appelle Rere Mtuana et signifie « élever les enfants », une expression issue du Shona et du Ndebele, les deux langues nationales. C'est une adaptation locale d'un outil créé par l'UNICEF, déjà utilisé dans une quinzaine de pays en Europe et en Asie, avec plus d'un million d'utilisateurs. Le Zimbabwe est le premier pays africain à s'en emparer. Concrètement, un carnet de santé numérique, des rappels de vaccination, des conseils de nutrition, un suivi des étapes de développement de l'enfant. Elle fonctionne hors connexion, ce qui n'est pas un détail dans un pays où l'accès à Internet reste inégal. Et elle est disponible en trois langues, l'anglais, le Shona et le Ndebele.
11: Mais pourquoi une appli plutôt que, je sais pas, des campagnes d'information classiques ?
19: Eh bien parce que la désinformation est déjà sur les téléphones. L'idée est venue à une chargée de nutrition du ministère de la Santé, Shishikanda, après avoir vu en 2025 une influenceuse vanter les mérites d'un lait infantile en poudre plutôt que l'allaitement maternel. L'argument donné par l'influenceuse, ça ferait moins vieillir. Une aberration médicale servie comme un conseil beauté et vue par des millions de personnes. Mais derrière cet outil pratique, l'intention du gouvernement est claire, contrer la désinformation sanitaire en ligne.
11: Alors vu par des milliers de personnes, pas des millions, mais pourquoi ce problème est-il primordial au Zimbabwe ?
19: Le taux d'allaitement maternel est de 42%, en deçà de l'objectif de 50% prôné par l'OMS. Le retard de croissance chez les enfants de moins de 5 ans a grimpé de 23,5% en 2019 à 27% en 2025. Dans ce contexte, une fake news sur les vaccins ou sur l'alimentation infantile peut avoir des conséquences directes sur des vies. Et d'ailleurs, la désinformation sanitaire n'est pas un phénomène limité aux pays du Sud. En France aussi, à chaque campagne vaccinale, les mêmes rumeurs resurgissent, les mêmes accusations contre l'OMS, les mêmes théories complotistes recyclées. Ce qui est intéressant dans l'approche zimbabwéenne, c'est le choix du terrain. Plutôt que démentir les fake news après coup, l'idée c'est d'aller chercher les parents sur leur téléphone et de leur proposer une information fiable et utilisable au quotidien. En ne donnant pas un fact-check aride, mais plutôt une recette de légumes, un rappel de rendez-vous médical.
11: L'idée est bonne, mais est-ce que cette application fonctionne ?
19: Pour l'instant, l'application compte 6000 téléchargements zimbabwéens. À l'échelle mondiale, l'UNICEF note que seulement 5% des utilisatrices et utilisateurs restent actifs sur le long terme. Il est difficile de changer des habitudes qui sont parfois ancrées depuis longtemps. Et puis, les conditions parfois précaires des habitantes et habitants posent des défis difficiles à dépasser. Une mauvaise connexion Internet, des zones rurales mal desservies, des habitudes alimentaires liées à un pouvoir d'achat faible.
11: C'était la chronique Fake News signée Anna ce soir. On écoute le répondeur, on a un message.
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20: Coucou, 6 heures avant minuit. Je sais pas si tu sais, mais il y a une librairie en projet. Une librairie café jeunesse qui aimerait bien se monter à Rennes, qui s'appelle Les Gamineries. Alors pour l'instant, c'est juste un compte Instagram qui s'appelle librairie.lesgamineries. Et qui du coup met en avant plein d'ouvrages jeunesse qui répondent aux enjeux actuels du moment et qui ont l'air d'être raccord avec une autre vision de l'éducation et de la façon dont on traite la jeunesse, les enfants. Moi je sais qu'on a la courte échelle au centre-ville, mais bon, ça pourrait être bien d'avoir un peu plus de choix. Non pas que la courte échelle ça soit pas bien, mais bon, a-t-on vraiment trop de librairies dans sa ville et dans sa vie ? Voilà, si ça vous dit d'avoir une librairie café jeunesse à Rennes, où il fait bon vivre et où les gamins, c'est juste pas des trucs chiants qu'on veut exclure des wagons SNCF, et ben, encouragez ce projet, allez donner de la force et peut-être un petit peu de chiffre.
11: Merci pour ce bon conseil, chère auditrice. Faites la même chose, donnez-nous vos bons plans à Rennes au 02 30 96 25 35. On vous écoute sur ce répondeur, on diffuse votre message à la fin de l'émission. Merci Timour pour la technique, à demain dans 6 heures avant minuit.

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6: Bonjour et bienvenue dans ce nouvel épisode du podcast de Rubriken Historbraise en quête du patrimoine, le podcast qui parle de celles et ceux qui valorisent le patrimoine en Bretagne. Je suis Marie Mouchou et avec Florian Laouenan, nous allons aujourd'hui continuer notre série de podcasts sur les conservateurs et les directeurs de musées. Aujourd'hui, nous accueillons dans ce podcast Alain-Gilles Chaussat, directeur de l'écomusée de la Bintinet. Bonjour Alain-Gilles.
7: Bonjour. Pour commencer, est-ce que vous pouvez nous décrire votre métier en trois mots ?
2: Alors, en trois mots, souvent je dis c'est un peu, je suis un peu un chef d'orchestre. Voilà. Donc, l'idée, c'est de coordonner les activités qu'il peut y avoir dans cet écomusée. Donc, c'est essayer de mettre en œuvre avec tout le monde des stratégies, des orientations, des enjeux et faire en sorte que tout ça fonctionne bien et d'essayer de mettre de l'huile dans les rouages. Et c'est aussi faire le lien entre les autres directions de Rennes Métropole et les élus aussi. Donc les élus donnent des orientations politiques, les directions vont les mettre en place et donc dans les équipements, on essaye aussi de participer à ce grand concert de Rennes Métropole et on met dans nos actions sur place un petit peu de commande politique sur tel ou tel aspect ou tel sujet. Si je décris mon métier, on va dire plutôt un administrateur, vraiment un directeur, c'est parce que j'ai une particularité, c'est que je ne suis pas conservateur. Donc c'est vrai que je pense que si vous demandez à d'autres collègues, ils vont certainement plus vous parler de la conservation, des collections, de tout ce qu'il y a autour. Alors c'est pas dire que je m'en occupe pas, mais moi je suis historien pur sucre, on va dire, et un historien ruraliste, on va en reparler. Et ici, j'ai vraiment plus le rôle de ce chef d'orchestre, de cet administrateur, de ce directeur. Et j'ai la chance d'avoir des collègues qui ont des spécialités, conservateurs, régisseurs, muséographes et ainsi de suite, qui, eux, travaillent plus précisément dans chacun de ces domaines. Voilà. C'est un petit peu tout ça en même temps, mon travail, je pense.
7: Bien, merci beaucoup déjà. Maintenant, est-ce que vous pouvez présenter votre parcours brièvement des études supérieures jusqu'à maintenant ?
2: Alors, après le bac, moi, je suis parti une année en Allemagne. J'ai fait une année de découverte. Et lorsque je suis revenu, donc j'avais passé mon bac en Lorraine, je me suis inscrit dans une double licence à Paris 10. Et j'ai fait une licence en histoire de l'art, archéologie et histoire, ce qui m'a permis d'avoir vraiment la double approche sans faire exactement les deux parcours, parce que on n'allait pas refaire deux fois les langues ou les options ainsi. Donc, il y avait, on va dire, il n'y avait pas deux fois plus de travail, mais 1,75 fois voilà, le travail. Après avoir passé les licences, j'ai quitté Paris et je suis venu à Caen, à l'université de Caen, pour me spécialiser justement en histoire rurale, au pôle rural de l'université de Caen. Dans un premier temps, j'ai travaillé avec Christophe Manœuvrier, j'ai fait un master sur... j'ai commencé par travailler sur les banalités de four et moulin et ensuite j'ai bifurqué vraiment sur les meules à main, les petites meules à main et tout ce qui est meunerie, donc moulin un peu hydraulique, mais surtout les meules à main. Et donc après mon master 1 et 2, que j'ai fait en travaillant aussi beaucoup avec des musées, j'ai travaillé avec différentes institutions, services d'archéologie, services d'ethnologie, services des musées, ce qui m'a permis d'avoir vraiment une approche concrète, opérationnelle, alors que c'était un master recherche. J'ai beaucoup aimé ce que j'ai fait. Je faisais partie du groupe

0: Meul aussi, tu as un groupe de recherche à l'ENS. Et je me suis dit, bah, pourquoi pas continuer. Je me suis inscrit pour passer le concours de l'école doctorale et avoir aller en doctorat, avoir un financement, une allocation de recherche, on dit. Donc, j'ai passé les différentes étapes et je l'ai eu. Donc, je suis parti en thèse. Sans trop savoir où est-ce que j'allais, j'avoue bien. Et là, mon sujet de thèse, eh bien, c'était le sarrasin, la plante. Et donc, j'ai fait au bout de 8 ans, ça a duré 8 ans de thèse, voilà, j'ai rendu un manuscrit qui fait 850 pages, qui est là sur l'étagère, et qui s'intitule Les populations du massif armoricain au crible du sarrasin. Voilà, du 15e au 20e siècle, donc une approche sur la longue durée, un peu à la Fernand Braudel. Historien comme ça de l'histoire totale et puis l'histoire de la longue durée. Voilà, et ce qui s'est passé en fait, c'est que, pour tout vous dire, lorsque j'étais en master, je reviens un peu en arrière, j'ai fait la connaissance d'un assistant de conservation au musée d'Avranches, avec qui j'ai sympathisé. Et puis quelques années après, donc en 2014, il me recontacte et il me dit « Allez, on se la fait, cette exposition sur le sarrasin à Avranches. » Parce qu'en fait, à Avranches, il y a la première mention de sarrasin, la plus ancienne, 1460, dans un manuscrit. Et il me dit ça parce qu'il était devenu le maire d'Avranches. Et donc, il m'a demandé de faire ce premier travail. J'en ai fait d'autres. Ensuite, il est devenu vice-président à la culture dans un syndicat mixte. Il m'a embauché pour devenir attaché patrimoine et économie en milieu rural. Voilà. Et puis ensuite, cette personne, donc David Nicolas, est devenu, en plus de maire d'Avranches, devenu le président de la communauté d'agglomération Mont-Saint-Michel-Normandie à partir de 2017. Et donc, il m'a demandé de continuer à travailler avec lui dans cette institution, ce que j'ai accepté. Et j'ai soutenu ma thèse le 21 décembre 2017. Et en janvier 2018, je travaillais cette fois à plein temps à la communauté d'agglomération Mont-Saint-Michel-Normandie. Comme chargé de mission dans un premier temps pour le patrimoine et puis j'ai fini comme responsable du service patrimoine et musée que j'ai quitté l'année dernière en mai 2025 après une dizaine d'années à avoir travaillé dans la baie du Mont-Saint-Michel pour venir ici à l'écomusée de la Bintinée. Voilà, j'avais fait un petit peu le tour de mes missions, j'étais très content, on avait créé ce nouveau service qui n'existait pas à l'époque, on a obtenu le label Pays d'Art et d'Histoire. Donc, j'ai pu aussi faire un dossier, encore 370 pages très concret sur tout le patrimoine de la baie du Mont-Saint-Michel côté normand. Et puis, il y avait aussi, j'avais mené à bien le 80e anniversaire de la libération sur tout le Sud-Manche. C'était un très gros travail. On avait mis aussi plusieurs années à préparer ça. Et donc, arrivé fin 2024, bon, je me suis dit, j'ai fait toutes mes missions et puis j'aimerais bien un petit peu essayer autre chose. Donc, j'avais déjà annoncé que je re-signais pour 6 mois, mais que je n'irais pas plus loin parce que j'avais envie d'aller ailleurs, de faire autre chose. Et puis, j'ai vu ce poste. Alors, bon, bah, forcément, étant historien ruraliste et comme je travaille déjà aussi sur la conservation des races anciennes, quand j'ai vu le poste à l'écomusée que je connaissais déjà, j'ai pas réfléchi longtemps. Hein. J'ai vu tout de suite ce poste et je me suis mis à travailler, à regarder à tout ce qui se passe, tout ce qui se fait, les partenaires qu'il pourrait y avoir, ce que je pourrais proposer. Je me suis déjà projeté sur le poste et quand je suis arrivé, j'ai passé les différentes auditions et j'ai été retenu. Voilà un peu le parcours.
1: Bien, merci pour ce parcours très riche et dynamique. Donc, vous êtes directeur de l'écomusée de la Bintinée, mais expliquez-nous, qu'est-ce qu'un écomusée ?
0: Alors, c'est une bonne question. Il y a des définitions plus précises, très précises même, je pense, qui datent déjà des années 70-80. Ça fait, je pense que la notion d'écomusée émerge dans les années 60-70. Je vais vous donner ma définition personnelle, mais qui est proche, je pense, de la définition. Mais un écomusée, c'est la rencontre d'un territoire et d'une communauté avant tout. Alors, c'est pas le cas de tous les musées. Un musée d'art, par exemple, vous n'avez pas une communauté d'habitants qui parle d'un territoire. Vous allez me dire, c'est le cas des musées de société. D'une manière générale, un musée de société parle d'un territoire et de ses habitants. Alors oui, mais là on a aussi souvent dans les écomusées cette idée d'une exploitation des ressources locales et d'un travail autour de l'exploitation des ressources. Et autre élément, les écomusées sont souvent dans des sites assez symboliques de ce métier ou de cette approche du territoire et de l'exploitation de ces ressources. Je m'explique, vous avez des écomusées, par exemple de la verrerie, une ancienne verrerie. Vous avez des écomusées dans des moulins qui expliquent comment fonctionnait un moulin à papetier ou un moulin à blé. Vous avez des écomusées, l'écomusée de Davio, c'est sur les marais salants, c'est dans les marais salants et on explique tout ça. Vous avez des écomusées donc autour de l'agriculture, comme l'écomusée de la Maintinée. Vous avez à Marquèze, vous prenez un petit train. Enfin, un petit train, non, vous prenez un vrai train, en fait. C'est assez impressionnant, je vous conseille d'y aller, c'est dans les Landes. Vous prenez un train, un ancien train au début du siècle, je crois. Je suis pas spécialiste de la question, mais... Et vous faites un parcours de 10-15 minutes et vous arrivez dans un village reconstitué. Mais reconstitué à partir de maisons landaises traditionnelles qu'elles y être détruites ou retirées, qu'on a remis, on a recréé ce village. Et ça existe aussi, je crois que l'écomusée d'Alsace est aussi un village pas mal... reconstitué. Il y en a beaucoup comme ça au Danemark, en Allemagne, beaucoup dans les pays de l'Est. Voilà. Mais quoi qu'il en soit, vous avez toujours un lieu un petit peu atypique. Vous avez aussi dans les mines des écomusées. Voilà. Donc, un écomusée, si je résume, c'est un lieu atypique qui représente une activité humaine en lien avec son territoire. C'est souvent l'exploitation d'une ressource, et donc soit de l'artisanat, soit de l'agriculture. Voilà.
1: Merci beaucoup pour cette clarification et votre définition personnelle. Quelle mission maintenant effectuez-vous au sein de votre poste ?
0: Donc, comme je l'ai dit tout à l'heure, le rôle du directeur, c'est un petit peu un chef d'orchestre. Moi, j'ai la chance d'avoir une trentaine de collaborateurs sur ce site. C'est quand même pas rien pour un écomusée. Alors, on a des très grands musées, hein, au musée du Louvre, je sais pas combien ils sont, voilà. Mais pour un écomusée, une trentaine de personnes, c'est vraiment, c'est pratique, je vais vous dire, parce qu'il faut faire tourner 19 hectares. Et donc, mon travail aussi, surtout en ce moment, pour 2026, on s'est donné un petit temps de réflexion. Donc, c'est une année de réflexion pour, penser l'écomusée de demain. Pourquoi ? Parce que cet écomusée, il va avoir l'année prochaine 40 ans. C'est son anniversaire, 87, 2027. Et il y a beaucoup de choses qui ont évolué en 40 ans. Et si vous allez voir l'exposition permanente dans la ferme, eh bien l'approche de l'agriculture d'il y a 40 ans, en 87, on va dire que c'est une approche de l'agriculture qui est fondée sur une vision antérieure à 87, celle des années 70. Avant les crashs pétroliers, avant beaucoup de choses, donc on n'a pas toutes ces questions de agriculture durable, d'évolution climatique. Donc tous ces éléments-là, toutes ces notions de l'agriculture d'aujourd'hui n'existent pas dans cette approche. Et puis le public n'est pas tout à fait le même aussi, notamment parce que c'est gratuit maintenant, ce qui n'était pas le cas avant. Donc on a fait 90 000 visiteurs en 2025, et on a un public beaucoup familial, local et familial. Et donc, on manque, notamment pour les extérieurs, d'explications pour les enfants. Voilà. Donc là, ce qu'on fait, c'est qu'on repense un petit peu cet écomusée pour ses 40 ans. On dit qu'il fait un peu la crise de la quarantaine, qu'on va aller un peu vers un écomusée 2.0. Donc, on organise des réunions, des ateliers, on fait venir parfois des personnes extérieures pour réfléchir un petit peu. Et on se pose la question de qui on est, ce qu'on fait, pourquoi on le fait, que font les autres, comment ça se passe chez les autres écomusées. Finalement, pourquoi on ne fait pas pareil que les autres? Et donc, tout ça va nous définir. Et finalement, on arrive aussi à quelle est notre spécificité par rapport aux autres musées de société ou aux autres écomusées. D'ores et déjà, il y a une chose qui est inédite chez nous, en tout cas par l'ampleur que ça a pris, c'est le travail autour des races anciennes, locales et menacées. Voilà. Ça ne se fait pas autant dans d'autres musées. Alors, il y a des conservatoires de races anciennes, il y a des zoos qui travaillent aussi de la même façon, mais sur des animaux qui ne sont pas domestiques. Mais un musée qui travaille comme ça sur autant de races anciennes et surtout sur la conservation, la sauvegarde et la diffusion de ces races anciennes pour les conserver, pour conserver cette biodiversité, ça n'existe pas. Donc mon travail, voilà, c'est aussi de valoriser tout ça, de voir un petit peu ce qu'on fait et d'organiser les dynamiques, les orientations stratégiques, ce vers quoi on veut aller, qu'on veut montrer Et derrière, il y a aussi, bah, comme je l'ai expliqué, des enjeux. Donc là, on est en train de réfléchir un petit peu à tout ça. Puis ça va être aussi des réflexions très terre-à-terre, parfois, les horaires d'ouverture. Est-ce qu'elles correspondent à notre public d'aujourd'hui par rapport à il y a 40 ans ? Ce qu'on appelle les OTT, les organisations de temps de travail. Est-ce que les horaires d'ouverture, c'est une chose, mais le temps de travail des salariés, une trentaine de salariés, est-ce qu'elle est optimum aujourd'hui par rapport à leur mission ou leur vie privée aussi ? Donc on retravaille tous ces aspects-là. Voilà, parfois c'est aussi comment on fait pour la déambulation. Est-ce que la gestion des flux est correcte ? Voilà. Donc c'est la programmation. C'est la programmation par rapport aux différents publics. On priorise tel public. On ne va pas faire une même approche pour un public d'initié, un public spécialisé, qu'un public, on va dire, éloigné. On accueille des personnes en situation de handicap ou des personnes qui sont parfois aussi éloignées du français. Donc, en ce moment, on écrit tous les programmes dans différentes langues. Voilà. Voilà un petit peu tout ce que je peux faire avec l'équipe.
2: Donc, vous êtes historien ruraliste. Ça correspond à quoi, en fait ? Quel est votre domaine, votre spécialité ? Est-ce que vous pouvez nous en parler un peu plus ?
0: Alors, en effet, je vous ai dit que j'avais fait une thèse sur le sarrasin, mais finalement, le sarrasin, c'était un prétexte à interroger les sociétés des mondes ruraux du massif armoricain sur la très longue durée, puisque je vais aller de la fin du 15e jusqu'au 20e. Alors après, c'est vrai que j'ai peut-être une spécialité dans la spécialité, c'est que je suis un peu plus orienté vers les productions végétales, agraires, alors aujourd'hui aussi animales, mais c'est vraiment dans l'histoire rurale n'est pas forcément c'est pas forcément une approche uniquement agricole, mais en ce qui me concerne, ce qui m'intéresse le plus, ce sont les systèmes d'exploitation, ce sont les façons culturales, voilà, les différentes rotations culturales, c'est le lien qu'il peut y avoir entre l'animal et le végétal dans des systèmes mixtes. C'est-à-dire qu'ici, on est sur une agriculture dite mixte, c'est-à-dire que, historiquement, je parle peut-être plus beaucoup aujourd'hui, mais on est à la fois sur de la céréaliculture et de l'élevage. Il y a une complémentarité entre les deux, ce qui donne des... On est dans un milieu bocager, avec un habitat dispersé. Tout ça fait que, si vous reprenez la coutume de Bretagne, vous verrez, je pense notamment aux travaux d'Annie Antoine, qui était à l'université de Rennes 2, qui était ma présidente de jury, elle explique tout ça très bien. Donc voilà, ma spécialité, c'est l'histoire rurale et plutôt le côté agricole.
2: Très bien, merci beaucoup. Et donc, pour une personne qui n'est jamais allée à l'écomusée de la Bâtinais, est-ce qu'on peut un peu expliquer comment ça se compose, quel est le territoire ?
0: Alors, tout à fait. Comme je t'ai dit, un écomusée, c'est souvent un site un peu symbolique. Ici, vous êtes sur un écomusée de l'agriculture du Pays de Rennes, dans une ferme, une exploitation. Donc, vous arrivez tout simplement dans... Alors, j'allais dire une ancienne exploitation... mais en fait, vous arrivez à la fois dans une ancienne exploitation et une exploitation actuelle, puisqu'on a 200 animaux reproducteurs. On a plusieurs races en bovins, ovins, caprins, la volaille. On a des porcs de Bayeux, porcs blancs de l'Ouest, les chèvres des fossés, ânes, chevaux, enfin une jument, des abeilles. Oui, il y a vraiment tous les animaux qu'on peut trouver dans une exploitation. Donc si vous venez, vous arriverez sur un parking avec un premier bâtiment qui est un bâtiment plutôt contemporain, mais qui est un petit peu à l'écart de la ferme, qui est l'accueil, plus la première salle d'exposition, qui a été pendant longtemps une salle d'exposition temporaire et qui va devenir à partir de 2027, je vous le dis en avant-première, une salle d'exposition permanente, mais qui sera une introduction à la compréhension de l'agronomie. Donc, vous allez rentrer dans une nouvelle exposition à partir de, je pense, le printemps 2027, qui va vous expliquer ce qu'est le végétal, comment la reproduction des plantes, la photosynthèse, voilà, ce qu'est l'animal, comment ça fonctionne, mais aussi les sols. Les sols en fonction de le sol dans le massif armoricain, mais c'est aussi la vie des sols. Et donc, une fois qu'on aura compris ces trois éléments-là, on va voir les interactions systémiques, les interactions entre ces trois éléments qui créent des systèmes. Et donc, on parle d'agro-système, anthropo-système, voilà. Donc là, on va finalement, c'est une présentation un petit peu de l'agronomie. Et l'agronomie, c'est la science de l'agriculture. Donc, vous allez avoir, une fois que vous aurez fini cette première visite, vous sortirez dehors et vous pourrez aller visiter le parc agropastoral avec des panneaux d'explication et des parcours d'interprétation qu'on va refaire aussi. Donc là, c'est plutôt à partir de 2028-29. Voilà. Et là, vous avez 19 hectares pour voir tous les animaux et les cultures aussi, les cultures anciennes. Et puis, vous avez un troisième pôle, on va dire, qui est la ferme en elle-même. Donc une grande ferme à cour fermée où il y a encore des animaux, mais dedans... quand vous rentrez dans ce qu'on appelle la Bintinée, puisque c'est la ferme de la Bintinée, vous avez une exposition permanente qui, là, est une approche plutôt économique et sociale de l'agriculture. Une introduction sur l'agronomie, une découverte de l'agriculture très pratique dans le parc agropastoral, et ensuite une compréhension de la société, des enjeux et des causes et enjeux qu'il y a pu avoir et pourquoi... comment et pourquoi ça a évolué entre le 16e et aujourd'hui. Donc vous verrez, vous comprendrez un petit peu toute l'évolution de l'agriculture du pays de Rennes et d'une manière générale du Grand Ouest avec les évolutions économiques, sociales, culturelles. Voilà un petit peu ce qu'est l'écomusée de la Bintinée.
2: Super, et ben on a hâte de voir cette nouvelle exposition qui, à mon avis, va être super. Donc, on l'a déjà un peu évoqué, mais les écomusées, ils participent à la valorisation du patrimoine qu'on appelle patrimoine culturel immatériel ou patrimoine vivant. Et on se demandait quelle était votre définition de ce patrimoine qui est vivant, qui n'est pas forcément facile à comprendre.
0: Alors, effectivement, dans la définition d'écomusée, vous me faites penser que j'aurais pu rajouter une chose, c'est que dans les écomusées, vous avez souvent un patrimoine matériel et immatériel. Voilà. Donc, on a un patrimoine matériel à travers les objets qui ont été utilisés. Je ne l'ai pas dit jusqu'à maintenant parce que ça paraît tellement évident, mais vous allez avoir tous les objets de l'agriculture, une charrue, vent, un tarare, un ancien tracteur, une faux et ainsi de suite, tout ce qu'il peut y avoir. Costumes aussi et même l'alimentation. Donc, vous avez des objets. Donc ça, c'est un patrimoine vraiment matériel. Et puis, pour le patrimoine immatériel, vous allez avoir tout ce qui est savoir-faire, les techniques, voilà, les métiers. Alors, les métiers de l'agriculture, les gestes, bien sûr. Mais aussi l'artisanat qui est lié à l'agriculture. Le cuir, la laine, voilà, on va vous présenter tout ça. Et donc là, on est sur des connaissances, des savoir-faire, mais derrière, il y a aussi des traditions. Et puis, il y a des langues, les langues de Bretagne. Alors, le breton et le gallo, parce qu'on essaye de valoriser les deux. Même si ici on est sur une région où on parlait plutôt gallo, même tout simplement gallo. Et vous allez avoir aussi tout ce qui est chant, conte, voilà. Donc tout ça, c'est le patrimoine culturel immatériel. Et vous allez, alors, vous m'avez parlé de patrimoine vivant, et c'est là où il y a, où je vais lancer un débat, sincèrement, où il y a un peu, pour moi, une méprise. Les gens nous disent patrimoine vivant dans le sens des collections immatérielles ou du patrimoine immatériel. Sous-entendu que ce n'est pas simplement des objets morts, mais c'est des objets qui ont une vie, qu'on peut faire vivre et qu'on montre des gestes, et donc on parle d'un patrimoine vivant. Alors nous aussi, on a ce patrimoine vivant, puisque quand on remontre les gestes avec les objets, sauf que nous, on a aussi le patrimoine du vivant. C'est là la différence. Ça veut dire qu'on a du vivant à travers les végétaux et les animaux, et toutes ces variétés anciennes qu'on concerne. Il faut bien comprendre, c'est que la mission d'un musée, c'est en premier rechercher. Alors, je veux dire, c'est le travail des chercheurs, oui, mais un musée aussi. Voilà. Nous, on a un chargé de recherche ici, on travaille avec les chercheurs de l'université, de l'Institut Agro, et ainsi de suite. Donc, il y a recherché l'information. Ensuite, il va y avoir conservé, sauvegarder, restaurer, le cas échéant. Et ce n'est que finalement après, même si aujourd'hui on met beaucoup ça en avant, qu'on va valoriser, expliquer et sensibiliser. D'accord ? Ça, c'est vrai que les objets, eh bien, moi je vous dis, on fait la même chose avec le vivant. Mais le vrai vivant, l'animal et le végétal. Alors je vous prouve, on fait des recherches, effectivement, pour le comprendre, historique, archéologique, archéo de l'archéozootechnie, des choses comme ça. Et là, c'est là où il faut bien comprendre, c'est qu'on va aussi conserver, sauvegarder et restaurer. Ça veut dire comment on fait pour conserver un cochon, sauvegarder un mouton et restaurer une vache. Ben, je vous explique. On ne conserve pas un mouton, une vache ou je ne sais quoi, mais on conserve une génétique, on conserve des races. D'accord ? Donc il est important de travailler et on ne montre pas simplement des animaux, mais on travaille en partenariat avec des associations ou des institutions de génétique. Chaque race a, auprès de la Chambre d'agriculture, auprès d'une association, auprès d'une institution, un organisme de sélection et de gestion de la race. Et la race est fixée dans un ouvrage, et elle évolue, hein, mais c'est un travail scientifique qui se fait. Et nous, on ne fait pas ce qu'on veut, c'est-à-dire qu'on ne va pas mettre n'importe quel bélier avec n'importe quelle brebis. On a obligation de tenir un livre et d'être, faut que ça soit validé par l'organisme. Donc c'est ça qu'on conserve. On conserve la génétique et on sauvegarde et ensuite on le multiplie, on le diffuse. Donc on va conserver, sauvegarder, diffuser, on va revendre les animaux à d'autres exploitations ou d'autres, parfois, institutions, des écomusées ou des lieux de présentation, pour que on puisse multiplier le nombre de spécimens et sortir en dessous du seuil fatidique des races menacées. Et vous allez me dire, mais comment on fait pour restaurer un cochon ? Dernièrement, on a restauré un cochon. Qu'est-ce que c'est que restaurer un cochon ? Vous savez restaurer un tableau, vous savez restaurer un meuble, mais ça s'appelle la retrempe. C'est quoi la retrempe ? Eh bien, quand vous arrivez à un moment où la génétique, eh bien, vous avez énormément perdu. Donc, vous allez arriver sur une consanguinité de la souche. Vous voyez ce que je veux dire ? Donc, on ne trouvera pas de Vera qui ne soit pas trop proche génétiquement de la truie. Donc, à un moment donné, on va faire ce qu'on appelle de la retrempe. C'est qu'on va aller chercher une race qui est très proche, et cousines, ou souvent des races qui ont servi à créer la race en question. Et on va prendre un taureau de cette race, le faire rencontrer avec une truie du port de Bayeux. Je prends au hasard le port de Bayeux. Donc on va aller chercher je ne sais quelle autre race très proche. Donc ils vont avoir des petits et qui ne seront pas des ports de Bayeux. Ils seront bâtards. Mais on va remettre ensuite avec du port de Bayeux et au bout de 2-3 générations, on partira du principe qu'ils auront les caractéristiques physiques du port de Bayeux, mais il y aura eu de la génétique en plus qui vient d'une autre race. Donc ça, c'est une sorte de restauration, ça s'appelle la retrempe. Donc voilà, donc on gère les animaux aussi comme ça, et puis ensuite, on valorise, bien entendu. Donc voilà, on a un patrimoine, pour répondre à votre question, matériel, on a un patrimoine immatériel autour des savoir-faire, des traditions, des langues, des contes, des chansons, et on a un patrimoine vivant, mais un patrimoine plutôt du vivant, derrière l'animal, mais aussi le végétal, et c'est pareil avec les blés paysans, les variétés de pommes anciennes, ou de pommes de terre, et ainsi de suite. Et là aussi, il faut faire le même travail. Alors, c'est un travail qu'on fait avec les centres de recherche en biologie de l'INRAE ou de l'Institut Agro Rennes-Angers.
2: Et donc, pour faire toutes ces recherches, tout ce travail, il y a forcément une équipe derrière. Est-ce que vous pouvez nous expliquer un peu plus qui s'occupe du musée, des médiations, mais également des animaux ?
0: Oui, une belle et grande équipe. C'est la ferme du bonheur ici. Donc c'est vrai, il y a une très bonne ambiance et les gens sont assez contents de travailler ici parce que en fait, on est derrière le périphérique et on n'a pas la pression d'être en ville. Et donc cette équipe, elle se compose à peu près d'une trentaine de personnes, si on prend tout le monde. Alors, on a des pôles et on a des métiers très différents. Donc on va avoir un pôle ressources et dans le pôle ressources, vous allez avoir des gens qui travaillent sur tout ce qui est administratif, juridique, financier, ce qu'on appelle RH, ressources humaines. Et on a aussi dans le pôle ressources les services techniques. Et donc tous ces gens-là travaillent de manière transversale pour le bien de tout l'établissement. Donc ça, c'est le pôle ressources. Vous allez avoir un pôle des publics. Et dedans, vous allez avoir accueil, animation, médiation. Donc, c'est toute la programmation, tous les ateliers, les scolaires, la gestion des flux aussi, des publics. l'expérience visiteur, les panneaux que vous voyez, tous les petits documents. Donc ça, c'est le pôle des publics. Vous allez avoir ensuite le pôle, un pôle un peu plus scientifique, on va dire, qui est le pôle muséographie, où là, vous allez avoir un conservateur, une muséographe, une régisseuse, un chargé de recherche et de rédaction. Donc voilà. Et là, ils travaillent, c'est un pôle qui travaille essentiellement sur les collections et les expositions. Mais pas que, il y a une transversalité puisqu'ils viennent aussi aider le pôle médiation sur le fond ou même la com et ainsi de suite. Tout le monde travaille en transversalité hein, de toute façon. Ensuite, il me manque le pôle agro-pastoral qui se compose de deux équipes. Animal et végétal. Donc, animal, on a des soigneurs qui s'occupent de tout ce qui est gestion des animaux. Alors, c'est pas simplement donner à manger, changer la litière, c'est la gestion aussi des maladies, c'est aussi préparer les bêtes pour les concours. On a beaucoup de concours. Voilà. L'équipe végétale du pôle agro-pastoral s'occupe de l'entretien des végétaux, mais pas que. C'est eux qui vont aussi faire sélectionner les graines pour les remettre l'année d'après, faire des éventuellement travailler un petit peu sur l'hybridation avec d'autres personnes à l'extérieur, et ainsi de suite. Donc ça, c'est l'équipe, plus une personne en charge de com. On a aussi deux personnes qui font le ménage. Voilà, je crois que j'ai oublié personne. Ça, c'est l'équipe même. Après, nos collections sont les mêmes collections. C'est la même collection que le musée de Bretagne. Donc, avec ma collègue Céline Chanas, qui s'occupe du musée de Bretagne, on se voit très, très régulièrement. On est un peu les deux faces d'une même pièce. Et donc, on a beaucoup de chance et de bénéficier aussi de l'apport de nos collègues du musée de Bretagne, voire des champs libres. Et puis derrière, on appartient tous à Rennes Métropole. Donc, on a aussi les savoir-faire et l'expertise de tout plein de gens. Il y a 6500 agents à Rennes Métropole. Donc, on a des services techniques, on a la direction des jardins et de la biodiversité, on a nos collègues qui travaillent sur le projet alimentaire territorial, et puis on tous les collègues de la culture. Alors, ça peut être les archives municipales, l'opéra. On avait fait un opéra ici même, donc avec Mathieu. Toute la scène du spectacle vivant, tout ce qui est aussi conservatoire, musicien. Donc on a vraiment une chance. Alors je peux pas vous dire tout. On a des gens sur le SIG, on a des gens sur les marchés. C'est des gens qui font que les marchés, qui travaillent pour nous. Voilà. Donc on a un service juridique, on a la com. Il y a énormément de métiers tout autour et qui nous aident à avancer. Et puis après, on a tous les partenaires. Pour les partenaires, nous, on travaille avec beaucoup d'associations. Donc, j'ai dit chaque association des races anciennes, chaque race. Alors, il y a l'association, je crois que c'est le Gémeau pour le mouton ouessant. Il y a Oscar pour le mouton avranchin, mais qui s'occupe aussi du Cotentin et du Rossin de la Hague. Mais on n'a que de l'avranchin ici. Et puis voilà, on va avoir... Il y a une association pour la pinoire, une association pour la froment du Léon, une association pour l'armoricaine, une association... Bref. Toutes les races ont leur association, c'est l'association des races de Bretagne, sont souvent réunies races de Bretagne. Pas toutes, parce qu'on a aussi, comme je l'ai dit, on a des oies normandes, un âne du Cotentin, les moutons avranchins. C'est pas des races bretonnes, mais c'est des races du Grand Ouest qui étaient présentes dans le pays de Rennes. Voilà. Donc on n'a pas de race de lapins bretons, mais il y en a en Normandie, sauf que on n'avait pas ces lapins normands en Bretagne. Donc là, on les montre pas. Voilà. Donc on a toutes ces associations, on a aussi les associations de jardins partagés, de jardinage, on a les sociétés, alors il y a les amis du musée aussi, de l'écomusée, du musée de Bretagne, c'est la même, on a la société d'archéologie de ceci, la société historique de cela, la société d'horticulture, la société d'agriculture, on travaille aussi avec la chambre d'agriculture, l'institut agro, les universités de Rennes 1 et 2, d'autres universités aussi, Sciences Po un petit peu également, Rennes, voilà. Je pense que j'en ai forcément oublié parce qu'on travaille avec beaucoup d'associations, beaucoup d'institutions, la DRAC, bien sûr, la DREAL, comme tout le monde, la région, le département. Donc, faut gérer tout ça.
2: Et bien, super intéressant tous ces partenariats, toutes ces personnes qui travaillent de près ou de loin avec le musée. C'est super intéressant. Donc, je me demandais aussi, concernant le pôle plutôt public et donc le pôle médiation, est-ce que les médiateurs, médiatrices sont spécialisés dans le patrimoine naturel ou pas du tout ?
0: Non, les médiateurs n'ont pas forcément une spécialisation sur sur le végétal ou l'animal. Ils apprennent au fur et à mesure. Après, chaque personne a sa petite spécialité, son savoir-faire. Alors, certains sont plus orientés vers le scolaire, d'autres sont plus conteurs dans l'âme, et ainsi de suite. Et c'est ce qui fait la diversité entre nos deux médiateurs. Voilà. Et les animateurs qui ont aussi leurs particularités et puis je dirais leur marotte. On a tous notre petit coup de cœur. Voilà, certains veulent absolument parler de la cuisine de 1866, d'autres du mouton ceci ou du symbolisme et ainsi de suite.
1: Bien, merci beaucoup pour cette explication. Maintenant, est-ce que le site de la Bintinet est accessible aux personnes en situation de handicap moteur ou encore mental? Et qu'est-ce que vous mettez en place pour rendre le site plus accessible?
0: Alors ça, c'est la question pour la gratter. C'est accessible en partie. C'est accessible en partie et on a pleinement conscience des limites. Et justement, comme on travaille en ce moment à la refonte du parcours permanent, ça va commencer l'année prochaine et on va attendre les élections quand même, parce que ça dépend des élections, mais normalement, cette refonte va durer plusieurs années et donc pendant toute l'année du mandat à venir. Donc, on a le bâtiment d'accueil et la salle ici sont totalement accessibles. Il n'y a aucun souci parce qu'ils sont récents. Par contre, là où on commence à avoir des difficultés, c'est dès qu'on va à l'extérieur. Alors, ça ne veut pas dire qu'il y a des montagnes et des escaliers, ça va. Mais en ce moment, surtout l'hiver, l'été ça va encore, mais l'hiver, nos chemins n'ont pas été fait pour accueillir autant de personnes, durer aussi longtemps et avoir des intempéries comme on a maintenant. Ce qui fait qu'on se retrouve avec des trous d'eau, des bosses. Donc, on peut y arriver, mais c'est compliqué. Donc, ça s'appelle pas quand même un terrain accessible à tous. Donc, ça va être un travail qu'on va mettre en place. Et ensuite, eh bien, la question de la ferme. C'est une ferme, certains éléments, en tout cas, les traces les plus anciennes remontent au XVIe siècle. Les bâtiments ne sont pas du XVIe siècle, mais sont quand même, pour la plupart, du XVIIIe, voire enfin un peu XVIIIe, mais surtout XIXe et début XXe siècle. Et donc, ils n'ont pas été faits pour une accessibilité pour tous. Et là, on a une partie des pentes douces, on a un petit ascenseur sur une partie, mais pas la totalité. Donc, lorsqu'on va refaire la muséo du parcours permanent à l'intérieur de la ferme, normalement, il est prévu de faire, en plus de la muséographie, deux choses. Un, l'accessibilité, et deux, la mise en conformité par rapport aux normes environnementales, et notamment sur des vieilles maisons comme ça, c'est l'énergie et c'est l'isolation.
2: Et donc, quels sont les événements organisés au sein de l'écomusée de la Bintinet? Si vous pouviez parler aux gens qui nous écoutent, qu'est-ce qui se passe dans les prochaines semaines, mois, à l'écomusée?
0: Alors, on a un programme événementiel toute l'année et on a, je dirais, minimum une à deux grosses actions par mois. Alors, l'été, ça dépend, l'hiver, peut-être un peu moins. Ce programme, vous pouvez le retrouver sur notre site internet. Donc vous allez vous taper écomusée de la Bintinet, vous arriverez directement dessus, et puis après agenda, et quel que soit le moment où vous écoutez ce podcast, normalement, si tout va bien, peut-être qu'en 2047, si le podcast existe encore, ça aura changé, mais il y a le site internet et vous aurez le programme. Et le programme, un programme grand public, qu'on met à jour au fur et à mesure, avec une programmation à l'année qui se fait en deux temps, donc premier semestre, deuxième semestre, voilà. Et là, vous allez retrouver des événements en lien avec les sujets qu'on traite. Donc, vous allez avoir peut-être un élément sur le vivant, le sol, un autre qui peut être l'entretien du verger, un événement sur le galop ou le breton. On a des marchés des producteurs. Voilà, je vous conseille de venir parce qu'on trouve tout plein de bonnes choses à manger et à boire aussi avec modération. L'événement qui fait le plus de monde, c'est la tonte des moutons. C'est au mois de mai, c'est souvent le premier dimanche de mai, je crois. En tout cas, c'est début mai. Et quand il fait beau, on a jusqu'à 2500 personnes. Une démonstration de tonte des moutons, mais pas que. On a plein d'artisans autour de la laine, les associations qui s'occupent des moutons, qui présentent chaque race, et ainsi de suite. Et ça fonctionne vraiment bien. Puis après, vous avez les traditionnelles nuits des musées, journée du patrimoine, hein, comme partout. Et puis, pendant les vacances, il y a toujours des ateliers. Tout simplement avec les médiateurs. En ce moment, on est sur les petites vacances. de février. Et donc, vous allez avoir un atelier qui s'appelle « Manger en 1901 ». Et donc, là, on vous explique un petit peu ce qu'on mangeait, comment on mangeait en 1901, donc au début du XXe siècle. Et donc, ces ateliers de 30 minutes, vous allez les voir 14h30, 15h30 et 16h30. Voilà à peu près comment on fonctionne. Donc, une programmation d'événements et puis de grands événements et une programmation de plus petits ateliers, notamment les dimanches aussi. Ce qu'on veut mettre en place, pourquoi pas avec vous d'ailleurs, c'est un programme pour public initié qui serait une sorte de séminaire où là on aura des débats, des tables rondes, des projections, pourquoi pas un film débat avec des intervenants extérieurs spécialistes de ce sujet. Et là on s'adresse plus à un public, ça peut être d'agriculteurs, d'étudiants en histoire, en agronomie ou de toutes les personnes qui sont dans les associations passionnées par ces sujets.
2: Très bien, eh bien merci beaucoup. Il ne faut pas hésiter à aller à l'écomusée de la Vintinée pour aller voir tous ces événements. La petite question pour finir, c'est quel souvenir le plus mémorable gardez-vous de votre carrière à présent? Alors, du coup, de ce qu'on a compris, vous êtes récemment installé du coup, en tant que directeur à l'écomusée, mais est-ce que vous avez un souvenir à l'écomusée qui vous a marqué ces derniers mois?
0: Alors, un souvenir à l'écomusée. Alors, je vais tricher, je vais en donner plusieurs, des souvenirs. Déjà, je vais vous parler de mon ancien poste. J'aurais pu vous parler, alors si j'avais parlé de ma première vie, je vous aurais dit ma soutenance de thèse. Voilà, puisqu'on parle aussi à des étudiants en histoire. C'est un moment, ça a duré 4 heures, mais je n'ai pas vu le temps passer. Sur ma carrière, quand j'étais à la communauté d'agglomération Mont-Saint-Michel-Normandie, il y aurait beaucoup de choses, mais je pense que je vais vous parler quand même du 80e anniversaire de la Libération, où j'ai organisé toute une reconstitution historique avec 300 personnes en costume, 70 véhicules, dont 2 chars et 8 avions d'époque. Et donc il y avait toute une reconstitution d'une bataille avec un artificier. Et les avions qui passaient au même moment, les explosions, et j'étais au micro, j'expliquais. Alors, et autour, on avait mis, alors ça peut paraître un peu du sensationnel pour de l'histoire, mais ça a permis de faire venir les personnes, hein, 8 à 10 000 personnes quand même. Et puis autour, on avait mis aussi des petits stands sur des ateliers un petit peu plus en lien avec... il y avait des auteurs de livres, il y avait les musées qui étaient venus, des ateliers pour les enfants sur différentes choses. Donc ça, c'est un travail qui a 3-4 ans de préparation quand même. Donc voilà. Maintenant, souvenir à l'écomusée, ça fait que 10 mois que je suis là, donc j'ai pas un souvenir en particulier, mais c'est vrai que peut-être la journée tombe dont je vous parlais, il y a énormément de monde et je pense que c'est surtout le fait que c'est pas un souvenir, mais ce qui est important dans mon regard de nouveau directeur, si je peux être encore nouveau au bout de 10 mois, c'est l'appropriation des Rennais de cet établissement, l'appropriation qu'ont fait les Rennais de cet établissement. Les gens ne viennent, on vient pas une fois à la matinée. On vient, on revient, on revient et on revient. C'est un lieu où les gens, le week-end, le dimanche surtout, les dimanches, il fait beau, après plusieurs jours de pluie, on fait 500-600 entrées. Et donc les gens viennent ici un peu, c'est leur lieu de pour sortir un peu. Voilà.
1: Eh bien, merci beaucoup Alain-Gilles Chaussat de nous avoir accordé cet entretien très riche et très intéressant qui nous a plongé au cœur des écomusées et qui nous a permis d'en apprendre un peu plus sur ces écomusées qui souvent restent assez inconnues du grand public.
0: Merci et puis à très bientôt.
3: L'épisode touche à sa fin. Merci de nous avoir écoutés. On se retrouve la semaine prochaine pour une nouvelle enquête du patrimoine.

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s'agit très probablement d'un homme, étant donné la violence qu'il portait à la tête. Mais les enquêteurs n'excluent aucune piste. En effet, sous l'emprise de la colère

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12: Et oui, il est 6h avant minuit, c'est l'heure de l'émission d'info locale de Syllab. Vous êtes rennais ou rennaise ?
13: Oui.
12: Oui. Fiers de votre culture, de votre patrimoine, de votre terroir ?
13: Oui.
14: Oui.
12: Vous pouvez le montrer en vous procurant une peluche galette saucisse.
13: Oui.
12: C'est nouveau, ça vient de sortir. Personne ne l'avait fait, personne n'y avait pensé, il l'a fait. Un graphiste rennais a créé ce doudou avec Burton, sa marque de vêtements et d'accessoires. Alors selon certains et certaines qui ont l'esprit mal tourné, il a un côté un peu, on va dire, phallique. On vous laissera juger, allez voir sur internet. En tout cas, moi je trouve ça plutôt cool d'avoir une peluche galette saucisse, non ? C'est Fanny.
14: Ça le fait.
12: C'est Fanny, Fanny. Ok. On valide tout de suite le flash d'Anna.
15: L'escalade a repris cette nuit au Moyen-Orient. Après l'abattage d'un hélicoptère Apache américain près du détroit d'Ormuz, les États-Unis ont frappé des installations militaires iraniennes sur la côte sud de l'Iran. Le commandement militaire américain pour le Moyen-Orient, le CENTCOM, parle de frappes d'autodéfense et de réponses proportionnées. Téhéran a riposté en ciblant des bases américaines au Bahreïn, en Jordanie et au Koweït. À Sirik, ville portuaire iranienne, par des températures de 45 à 50 degrés, 20 000 personnes se retrouvent sans eau potable après la destruction de deux réservoirs. La Russie et la Chine appellent à la retenue. Ces développements torpillent l'optimisme affiché quelques heures plus tôt par Donald Trump, qui évoquait un accord prochain avec Téhéran. La Coupe du Monde s'ouvre demain et elle sera historique. Pour la première fois, 48 nations participent à la phase finale contre 32 pays au Qatar. Le tournoi se déroule aux États-Unis, au Canada et au Mexique jusqu'au 19 juillet dans 16 stades et sur 104 matchs. Le coup d'envoi sera donné demain soir au stade Azteca de Mexico avec un match qui opposera le Mexique à l'Afrique du Sud. La finale se jouera au MetLife Stadium de New York. Côté bleu, ils entreront en lice le 16 juin face au Sénégal, à New York également. Ce mondial soulève aussi une question. Sur 150 journalistes français envoyés sur place, seulement 10 sont des femmes. En presse écrite spécialisée, 2 femmes pour 80 hommes. La journaliste Marie Portolano dénonce dans Libération des décisions

0: Copernicus s'appuie notamment sur plusieurs outils qu'il a développés, comme Thermal Trace, qui permet d'observer les situations de stress thermique sur une période donnée. Pour Samantha Burgess, climatologue chez Copernicus, ces vagues de chaleur en Europe sont particulièrement précoces cette année. D'après la chercheuse, cela traduit une accélération des épisodes climatiques extrêmes de plus en plus fréquents.
1: Comment évoluent ces événements ?
0: L'Institut européen observe un réchauffement toujours plus rapide en Europe, qui s'accentue d'année en année. Si l'on remonte au mois de mai dernier, terres et mers confondues, la température moyenne a atteint 15,81 degrés. C'est 1,42 degrés de plus que la valeur estimée pour un mois de mai durant la période pré-industrielle. Alors on le sait, entre 1850 et 1900, il n'y avait ni combustion massive de charbon, ni consommation à grande échelle de pétrole ou de gaz. Bref, les principales sources de pollution responsables du réchauffement climatique n'existait pas dans les proportions que nous connaissons aujourd'hui. Mais tout de même, l'augmentation du réchauffement est inquiétante.
1: Et la température de l'eau dans tout ça ?
0: Copernicus évoque des températures exceptionnellement élevées dans le Pacifique tropical. Concernant le Pacifique équatorial, il poursuit son évolution naturelle vers la phase El Niño qu'il pourrait atteindre dans les mois à venir. Ce phénomène débute généralement au printemps et influence ensuite les températures, les vents et le climat à l'échelle mondiale. En Indonésie par exemple, El Niño est souvent synonyme de sécheresse. A l'inverse, au Pérou, il provoque généralement de fortes pluies. Le phénomène El Niño ne se produit pas chaque année, le dernier épisode remonte à 2023-2024. D'après les prévisions de l'Organisation météorologique mondiale, son retour est considéré comme probable entre juin et août de cette année.
1: Merci Léonore. Le SMIC a augmenté de 2,41% au 1er juin, soit 35 euros net de plus par mois, pour atteindre 1477 euros. Une hausse mécanique déclenchée par une inflation remontée à 2,2% en avril, elle-même alimentée par la flambée des prix de l'énergie liée à la guerre au Moyen-Orient. Mais ce n'est pas un coup de pouce supplémentaire gouvernemental. Le dernier remonte à 2012. Pour la CGT, je cite, « ce n'est pas du plus, c'est juste le maintien du niveau de vie ». Un autre chiffre fait débat, 126 branches professionnelles sur 179 ont désormais des minima salariaux inférieurs au SMIC. Les syndicats réclament des sanctions, elles n'existent toujours pas. À l'issue de 48 heures de garde à vue, le parquet de Nanterre a requis la mise en examen de Patrick Bruel et son placement en détention provisoire. Le chanteur de 67 ans est mis en cause pour viol, tentative de viol, agression sexuelle et harcèlement sexuel sur 9 victimes pour des faits commis entre 2010 et 2019. D'autres faits plus anciens, potentiellement prescrits, ont été joints au dossier. C'est désormais un juge d'instruction qui décide de sa mise en examen, puis un juge des libertés qui se prononce sur la détention. L'artiste nie l'intégralité des faits. Tenue festive, cagoule prune avec des pompons multicolores et tambours, le collectif Bouge ta préf était présent cet après-midi devant la préfecture rennaise. Dans toute la France, des Jeux Olympiques, des démarches en préfecture étaient organisées pour dénoncer les lenteurs administratives. À Rennes, plus d'une soixantaine de personnes étaient présentes. Léonore a suivi le groupe pour échanger avec une manifestante et une organisatrice, Armelle Bounia du MRAP 35, le mouvement contre le racisme et pour l'amitié entre les peuples.
2: Pour moi, j'ai fait demande pour titre de voyage. Préfecture dit, eux, ils ne me connaissent pas. Parce que, et en plus, c'est eux qui m'ont donné titre de séjour, c'est eux qui m'ont donné le passeport aussi. Mais là, il n'y a pas...

Le collectif Bouge ta Pref, c'est un collectif de Rennes qui réunit quasiment toutes les associations qui font de l'aide à l'accès aux droits à Rennes. Et les mêmes collectifs existent dans plusieurs villes qui se sont regroupés pour faire une action tout le monde en même temps aujourd'hui. On a demandé un rendez-vous à la préfecture depuis plusieurs semaines, elle ne nous répond pas, donc on essaye de trouver une formule pour atteindre la préfecture et pour se faire entendre, quoi. On est là, nous, ici à Rennes, mais ça se passe la même chose dans beaucoup de préfectures de France, parce que depuis la dématérialisation des démarches, les gens ont énormément de mal à faire leurs démarches, au risque, pour ceux qui ont déjà un titre de séjour, au risque de ne pas le voir renouvelé dans les temps, et donc de se retrouver à nouveau sans papier,

0: de perdre leur travail, leur logement.
1: Pas d'ordinateur, des interlocuteurs.
0: Les sites internet sur lesquels ils doivent faire leurs démarches sont extrêmement complexes, pas du tout adaptés à leur public. C'est souvent en panne, il y a des exigences de documents énormes, enfin. Donc les gens n'y arrivent pas tout seuls, sont obligés de chercher de l'aide. Et à chaque fois, c'est un énorme stress pour eux, parce que si les choses ne sont pas faites dans les temps, ils vont perdre tous leurs acquis.
2: C'était un reportage de Léonore. Lundi, le tribunal de Rennes a condamné un marabout guinéen à 2 ans de prison ferme. Le verdict est rendu, mais il arrive trop tard. L'homme a déjà pris la fuite pendant le délibéré. Un mandat d'arrêt est émis, il court toujours. Alors, les faits remontent à 2021. Un chef d'entreprise de 43 ans, vivant à Meillac, vient de se séparer de sa compagne. Il fait appel à ce marabout qui lui promet le retour de l'être aimé contre de l'argent. Beaucoup d'argent, 166 000 euros au total. Les comptes de son entreprise sont vides, ses amis sont ruinés avec lui. Dans son téléphone, 1300 messages sont découverts, souvent envoyés entre 3h30 et 6h du matin. Le 27 août 2022, il s'est suicidé. À la barre, le marabout a assuré qu'il y a des choses qui ont marché. Des collégiens, collégiennes, lycéens, lycéennes immergés en pleine Seconde Guerre mondiale, au début du mois, ils et elles ont participé à Résistance, un jeu théâtralisé autour de l'engagement et des parcours de résistance pendant la Seconde Guerre mondiale dans le centre-ville de Rennes. Solène s'est rendue sur place.
3: Les amis, vous l'aurez sûrement compris, la situation devient urgente. L'Américain est blessé. S'il n'est pas mort, nous devons lui apporter des soins au plus vite.
4: Lancés à la recherche d'un parachutiste américain blessé dans les rues de Rennes, 300 jeunes ont pu s'immerger dans la Seconde Guerre mondiale. Sur leur route, ils ont fait la connaissance de plusieurs figures de la résistance rennaise qui ont vraiment existé.
5: Alors moi je me présente, moi c'est Mèche Courte, mais maintenant que vous me connaissez, vous pouvez m'appeler Dédé. André.
6: Je suis Madame Jean, je crois que vous avez quelque chose pour moi.
7: Bien, alors je me présente, je suis Le Vigan, responsable du comité de libération de Rennes et écrivain à mes heures perdues.
4: Et les élèves ont pu prendre part à la résistance à leur tour à travers le renseignement, le sabotage, la création de faux papiers ou encore le décodage de messages radio.
8: Les Français parlent tout français. Ici Londres.
9: À Rennes, on expérimente beaucoup les nouvelles pratiques mémorielles parce qu'on se rend compte que les jeunes, ils sont très éloignés des conflits contemporains, ils ne les comprennent pas forcément, ils s'éloignent aussi des cérémonies. Donc à travers le théâtre, on a l'impression en tout cas qu'ils comprennent un petit peu mieux le sens du travail de mémoire.
4: Nathalie Bidan, référente régionale mémoire de l'ONAC-VG et responsable nationale mémoire et spectacle vivant, a participé à la conception de ce jeu.
9: J'ai l'impression que ça a été très bien accueilli par les jeunes. On a des publics différents. Ce programme il est destiné à des classes de la 4e jusqu'à la terminale.
4: Une immersion que les apprentis résistants et résistantes ont appréciée, comme Sacha Boudot, élève de 4e au collège Échange à Rennes.
10: Aujourd'hui, cette activité m'a permis d'apprendre la Seconde Guerre mondiale tout en étant un résistant. Je pense que je ne suis pas le seul à avoir aimé parce que c'était instructif et amusant aussi.
2: Le projet est porté par l'ONAC-VG, l'Office national des combattants et victimes de guerre, la ville de Rennes, le ministère des armées et le cercle des amis de la mémoire partagée. À quelques kilomètres à l'est de Rennes, à Donloup, une vingtaine de réfugiés sans papier retournent la terre chaque semaine. Ils cultivent une parcelle prêtée par un éleveur breton. Tout est parti de la rencontre entre Eddy, un réfugié camerounais, agriculteur de formation, et Grégory Bertel, qui lui a prêté un de ses hectares il y a quelques mois. En France depuis 3 ans, Eddy a créé le collectif des agriculteurs philanthropes. Après avoir été aidé par les Restos du Cœur, il cherche à rendre l'appareil grâce à cette initiative. Ici, tout est cultivé en bio et en agroforesterie. Celles et ceux qui viennent cultiver peuvent récupérer une partie de leur travail et le reste va aux associations.
11: C'est la fin de ce flash. Merci Anna.
2: Merci.
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11: On poursuit avec l'interview du jour. Bonjour, aujourd'hui nous sommes avec Clotilde Martin, vêtue de son débardeur marron, Kylian et Félix avec leur t-shirt noir. Bonsoir. Pardon, plutôt bleu, pardon pour le t-shirt. Donc, Clotilde Martin, vous êtes responsable communication de l'Institut Marie-Thérèse Solac Group, aussi dit IMTS.
13: Tout à fait.
11: Un centre de formation dédié aux jeunes adultes porteurs de handicap invisible. Félix, vous êtes étudiant à l'IMTS. Kylian, vous l'avez été aussi. Donc, on va commencer tout de suite. L'Institut Marie-Thérèse Solac Group, c'est un centre de formation unique en Bretagne, basé à Dinard. Pour commencer, est-ce que vous pouvez nous présenter un petit peu plus la structure ?
13: Oui, absolument. Donc du coup, le centre de formation a été créé en 2018. Donc du coup, c'est un centre de formation professionnelle classique dans son fonctionnement. Voilà, on est agréé Calliope, etc. Et alors du coup, on forme, c'est là notre spécificité, en immense majorité, donc à plus de 85% des jeunes. Alors quand je dis jeunes, c'est à partir de 16 ans et ça peut aller jusqu'à 30, 35 ans, parfois un peu plus, porteurs de troubles du neurodéveloppement. Donc c'est ce qu'on appelle les handicaps invisibles, même si voilà, c'est un peu plus large que ça. Les troubles du neurodéveloppement, ça comprend les troubles du spectre de l'autisme, les troubles déficitaires de l'attention, du déficit de l'attention, pardon, avec ou sans hyperactivité, les troubles des apprentissages. Donc voilà, il y a différents troubles. On accompagne aussi des jeunes qui ont des troubles de la santé mentale ou des jeunes HPI. Donc voilà, c'est donc du coup alors on les forme, on les accompagne sur plusieurs parcours, on pourra peut-être revenir après dessus, sur plusieurs parcours, sur une durée en général qui va de quelques mois et qui peut aller jusqu'à 3 ans, avec aussi un système d'hébergement. Donc pour la plupart d'entre eux, ils vivent dans le centre de formation sur la période pour laquelle ils sont avec nous.
11: Oui, on reviendra sur les parcours dans un petit instant, mais du coup vous êtes les seuls en Bretagne à le faire, c'est ça ?
13: Oui. Tout à fait. En fait, ce fonctionnement est vraiment, voilà, est vraiment spécifique et on a sincèrement souhaité travailler pour ces publics-là. Et puis voilà, à notre connaissance, aujourd'hui, il y a très très peu de structures en France qui proposent à la fois de la formation, à la fois de l'accompagnement, à la fois de l'hébergement, tout en étant hors champ médico-social. On ne relève pas du médico-social, donc on n'a pas le carcan, on va dire, du médico-social, même si voilà, y a plein de choses pour lesquelles c'est nécessaire de l'avoir. Nous, voilà, on a vraiment faire le pont entre l'accompagnement lié au handicap et le milieu ordinaire. Et en ça, effectivement, on est plutôt unique, je crois.
11: Et donc justement, cette formation, concrètement, qu'est-ce que c'est ? Il y a combien de parcours ? Qu'est-ce qui est possible de faire ?
13: Alors, il y a plusieurs parcours, on va dire, il y a 3 parcours qui ressortent. Je vais commencer du plus court et dans le sens logique. Donc, on a un premier parcours qui va être de l'accompagnement avant l'emploi, donc avant de rentrer en formation sur un métier spécifique, ce qu'on va appeler de la pré-apprentissage. Alors, c'est un peu technique. Et l'idée, en fait, c'est sur un parcours de 5 mois environ, d'accompagner un petit groupe sur de la reprise de confiance en soi, de acquérir de l'autonomie, acquérir des compétences socio-professionnelles et découvrir plusieurs champs de métier. Et l'objectif à l'issue de ce parcours-là, donc c'est d'avoir voilà, repris confiance en soi et acquis plein de choses qui serviront pour la suite, et d'avoir une idée de métier, ou en tout cas de corps de métier en tête. Et alors pour certains, ça peut aller jusqu'à être inscrit dans une formation en apprentissage. Donc voilà, ça c'est le premier parcours. Le deuxième parcours, ça va s'apparenter à ce premier parcours sur le volet accompagnement social, mais on a aussi avec la spécificité d'accompagner d'être sur le numérique. Donc c'est une prépa sur le numérique. Donc là, on s'adresse plutôt à des jeunes qui ont déjà un intérêt sur le code, sur les jeux vidéo, sur l'univers du numérique de manière générale. Et donc du coup, alors, on les accompagne sur une même durée, environ 4 à 5 mois, sur ces parcours, sur la découverte des métiers des métiers du numérique. Et donc le dernier parcours, c'est un parcours qui est un peu plus long parce que c'est un parcours qui est certifiant. C'est pour acquérir un titre de développeur web et web mobile. Alors la petite nouveauté là sur les prochaines sessions, c'est qu'on va y ajouter la dimension intelligence artificielle. Comment on travaille avec cette intelligence artificielle dans le métier du développement, dans les métiers du développement, dans ce métier-là spécifiquement. Comment on s'en sert de manière éthique, responsable, consciente. Donc voilà, c'est les 3 parcours qui sont proposés. Donc ce dernier parcours est sur une année.
11: Et concernant les formations et surtout les formateurs et formatrices, comment ça se passe? Est-ce que c'est des professionnels qui viennent ou qui sont directement intégrés dans...
13: Alors, c'est une équipe qui est sur place en permanence. Donc, on est salariés du centre de formation. Donc, c'est les mêmes personnes qui restent, voilà, qui accueillent les différents groupes. La question de stabilité était quand même importante. C'était pas d'avoir des visages différents à chaque cours. Et donc ça, voilà, on a deux pôles au niveau de la formation. On a vraiment le pôle de formateurs. Et en général, ce sont des professionnels du secteur, en l'occurrence dans le numérique. Et on a un pôle qu'on appelle un pôle médiation. Et donc là, c'est plusieurs personnes qui s'occupent vraiment de tout l'accompagnement transversal, l'accompagnement social. Voilà, toutes les adaptations qui peuvent être mises en place, que ce soit sur le rythme des cours, que ce soit sur des choses un peu pratiques au niveau du bureau, de l'espace de travail, que ce soit sur d'autres dimensions. C'est vraiment les deux pendants de la formation et de l'équipe.
11: Ok. Et Félix et Kylian, du coup, je vais me tourner vers vous. Vous avez bénéficié ou vous bénéficiez encore de justement cette formation à l'IMTS. Est-ce que vous pouvez nous parler un peu plus de votre vécu? Qu'est-ce que ça vous a apporté comme expérience?
15: Déjà, je vais relever le fait que moi et Félix, on s'est justement rencontrés lors de la deuxième formation, mais qu'on avait déjà, qu'il en évoquera aussi de sa part, eu déjà une formation donc à peu près sur un délai de 8 mois en tout, en termes d'expérience. C'est ce qu'on a eu à peu près. Après, c'était pas pendant les mêmes périodes, sauf la dernière, qui était depuis la fin de l'année dernière jusqu'en août. Donc, 4 mois. Hein. Et ça s'est, pour ma part, très bien passé. Félix, hein.
17: Bah dans ce cas-là, moi c'est Félix. Comme l'a dit Kylian, on a été en formation une première fois à des périodes différentes. Je pense que la première c'était pour moi de octobre 2024 à mai 2025. Et donc du coup la seconde où j'ai rencontré également Kylian, c'était de décembre 2025 à avril 2026. Je pense que là-bas, la plus grande force, c'est donc il y a les formations, mais aussi la vie en dehors, donc à l'internat, où c'est d'autant plus facile pour créer des liens. Après, chacun aura son opinion là-dessus, mais moi, je sais que je suis très extraverti. Donc, je vais forcément chercher à avoir des liens, à organiser des activités. Et c'est pour ça que je pense que, à la fois, j'apporte aux autres, mais également... J'aime ce que j'ai le plus reçu, c'est l'apport que chacun de ces jeunes ont pu également m'apporter.
11: Pourquoi c'était important pour vous deux de vous tourner vers cette structure?
17: Pour moi, c'était une recherche de projet, parce que mon présent projet, il n'a pas pu voir le jour. Du coup, j'étais en remise en question et je voulais me tourner vers un domaine complètement différent.
15: Moi, c'était plus à but de recherche professionnelle. Mais comme je l'évoquerai un peu plus tard, ça m'a apporté bien plus que ça. Et Félix pourra lui-même en donner sa version des faits.
17: Oui, tout à fait.
11: Et vous avez senti que vous étiez à votre place, justement
15: Ah oui, très clairement. Oui. Très clairement. C'est bien pour ça que j'aurais aimé, que j'aimerais qu'on ait bien plus de structures dans le genre... que ça se diversifie déjà dans la Bretagne, voire même dans tout le pays entier.
17: C'est vrai que ce qui aide à ce bien-être et le fait qu'on se sente à sa place, c'est que les formateurs, l'administration, tout le monde est beaucoup à notre écoute. On est dans un cadre assez privilégié avec un château, un parc... l'accès facile pour aller se balader si on veut se balader. Et puis, si on veut des interactions, il y a juste à sortir un tout petit peu de la chambre. Et puis, il y a forcément quelqu'un qui voudra faire quelque chose. Donc, ne pas hésiter à aller vers les autres ou laisser les autres aller vers nous. Pareil pour tout ce qui est repas, c'est très convivial en général. Après, voilà, ceux qui veulent manger tout seuls peuvent manger tout seuls également. Hein. Après tout, on est tous bienveillants et respectueux des besoins des autres. Mais voilà, on a le choix. Soit si on mange tout seul, on mange tout seul. Soit si on veut être en compagnie, on peut être toujours en compagnie de diverses personnes. Et les échanges se font hyper facilement au-delà de la, enfin, dans la structure et en dehors également. Par exemple, Kian pourra confirmer, mais on a gardé contact avec pas mal de personnes qui sont allées, qui sont toujours, peut-être qui reviendront plus tard, on sait pas. Par exemple, tout à l'heure, je vais aller faire une animation là-bas. Ça me fait vraiment du bien de me dire, on coupe pas les ponts, on peut se revoir, et puis ça crédibilise d'autant plus la place finalement qu'on a pu se faire, ou enfin de trouver cette place que peut-être dans un milieu ordinaire ou dans des études antérieures qu'on n'a peut-être pas pu trouver.
15: Tu dis on coupe pas les ponts, c'est plutôt l'inverse, on en construit davantage.
17: Exactement.
13: Et au final, l'IMTS, c'est plus de 450 jeunes et adultes qui sont accompagnés pour une formation qualifiante ou un emploi. Mais vous l'avez évoqué, il y a même au-delà de ça aussi des liens qui se construisent. Pourquoi c'est important cet accompagnement complet et adapté hors du champ médico-social ?
18: Je pense que c'est important dans le sens où, comme Kylian et Félix l'ont dit, c'est qu'on n'apporte pas une solution sur un seul point, donc seulement sur la partie emploi ou seulement sur un diplôme ou seulement sur un point précis. On essaye, dans la mesure du possible, d'avoir vraiment un accompagnement global. Et l'objectif, c'est qu'effectivement, il y ait une poursuite dans l'emploi derrière, mais qu'il y ait aussi toutes les clés pour avoir une vie d'adulte, de jeune adulte, voilà, qui soit épanouie. Le travail, c'est important, mais ça va bien au-delà. Et donc, du coup, c'est vraiment pour ça qu'on a voulu mettre en place cet accompagnement global au-delà de la dimension emploi.
13: Notamment au sujet du handicap invisible, dont on parle peu. Mm-hmm. Est-ce que vous avez l'impression qu'il y a eu une évolution de la reconnaissance des personnes porteurs et porteuses d'handicap invisible ?
18: Alors, une évolution dans la reconnaissance, je ne sais pas. On en parle plus. On parle notamment... Alors oui, on en parle quand même plus, je trouve, de manière assez objective au quotidien, mais on n'en parle pas forcément bien. Et c'est vrai que, ça m'horripile, mais j'entends souvent, oui, par exemple, le TDAH, c'est un effet de mode, etc. C'est très dur, parce qu'en fait, quand on travaille au quotidien pour et avec des gens porteurs de ce type de handicap et de troubles, on se rend compte que voilà, en fait, il y a très peu de bonnes définitions et de bonnes compréhensions de ce que c'est. Et surtout, alors oui, il y a des choses à mettre en place assez spécifiques pour accompagner ce type de trouble, mais il y a surtout de la bienveillance, du temps et un peu de souplesse dans l'accompagnement. Et c'est souvent ça qui est reproché, c'est que c'est vrai que dans des parcours scolaires et d'études classiques, il y a de la masse, il y a du nombre, donc on a un seul parcours, et bon, souvent un peu tout seul aussi face à ce parcours-là. Et alors que, ouais, du coup, l'idée, c'est plutôt d'avoir de la souplesse, de pouvoir faire des pas de côté, de pouvoir trouver des solutions, de se réadapter un peu en permanence. Voilà.
13: Notamment dans vos formations, c'est une quinzaine de places, c'est ça ?
18: Oui, alors c'est des petits groupes, on tient à garder des petits groupes. On accompagne 15 jeunes maximum par promo, on est plus souvent autour d'une dizaine. Entre 10 et 15, ça permet de pouvoir vraiment avoir un suivi précis de chaque personne, et puis de voir, enfin, le formateur voit directement quand quelqu'un n'est pas là, quand quelqu'un ne va pas bien, quand quelqu'un commence à tous bien se connaître, donc ça permet de remarquer plus facilement ce genre de choses.
13: Et actuellement, vous craignez aussi les coupes budgétaires, il y a d'ailleurs une pétition qui a été en ligne pour soutenir l'IMTS. Est-ce que vous pouvez nous expliquer dans quelle situation vous vous trouvez actuellement ?
18: Oui, bien sûr. Alors, le centre de formation, donc c'est un centre de formation professionnelle qui est financé en grande partie par la région Bretagne, comme plein d'organismes de formation, qui subventionne les parcours d'un nombre de jeunes par an. Au-delà d'avoir la gratuité des parcours, les jeunes sont aussi rémunérés. Ils reçoivent une petite gratification pour leur parcours. Là, je parle de la partie numérique et de la partie qualifiante. La partie pré-apprentissage, c'est un peu différent. Mais il y avait d'autres financements. Mais en tout cas, voilà, les parcours étaient gratuits jusque-là.
13: Et aujourd'hui, malheureusement, la région elle-même a des grosses coupes de financement liées voilà, plutôt aux strates supérieures. Et donc, du coup, ben, comme beaucoup d'autres centres de formation, on se retrouve un peu dans la difficulté parce qu'il y a des arbitrages qui sont faits au niveau de la région qui pourtant nous soutient hein, toujours. Ça, on en est tout à fait conscient et très heureux. Qui essaye, tant bien que mal, de garder une petite partie de financement. Mais aujourd'hui, on sait que ça va se réduire. C'est à peu près certain. Et donc, du coup, on explore d'autres leviers de financement. Donc, ce ne sera pas de la gratuité, malheureusement. En fait, ouais, ça a été un peu un dilemme éthique pour nous de se poser la question de financer les parcours par les familles ou par les jeunes eux-mêmes. Mais voilà, c'est quelque chose qui nous a aussi été demandé d'avoir cette possibilité-là. Donc là, pour la rentrée prochaine du mois d'octobre, on explore du coup une possibilité de participation des familles pour les parcours. Nous, on s'engage à continuer à aller chercher des fonds privés aussi pour financer une partie de ces parcours, que tout le poids ne retombe pas sur les familles ou sur les jeunes. Donc voilà, en fait, on a l'argent public nous subventionner une grande partie du fonctionnement du centre de formation. Aujourd'hui, c'est un secret pour personne, il y a moins d'argent. Donc du coup, alors, on explore d'autres solutions. Voilà, l'idée, on aurait pu se dire on ferme nos portes parce que voilà, on se dit que c'est plus possible, mais on n'a pas souhaité faire ce choix là parce que voilà, on est convaincu de ce qu'on fait et de l'importance de ce qui est fait. Donc on essaye d'aller chercher d'autres subventions. On développe aussi une campagne de collecte de fonds privés chez les particuliers pour laisser aussi la possibilité à des grandes fortunes potentiellement de nous soutenir. Voilà pour la partie financement.
11: Bah merci, on arrive à la fin de cette interview. Donc merci Clotilde, Kylian et Félix d'être venus nous parler de l'Institut Marie-Thérèse Aulas Group. On le rappelle, c'est un centre de formation unique en Bretagne dédié aux jeunes adultes porteurs et portrices de handicap invisible. Et une pétition est donc en ligne.
13: Tout à fait. Et puis si je puis me permettre, on a une journée porte ouverte le 4 juillet prochain pour des personnes qui pourraient être intéressées. Par l'ensemble des parcours dont on a parlé tout à l'heure, ce sera l'occasion de venir voir ce qu'on fait, de rencontrer les équipes et puis peut-être de s'inscrire pour la rentrée. Il y a encore des places.
11: Mais super, merci beaucoup.
17: Merci. Merci à vous.
15: Merci.
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2: Aujourd'hui, dans sa chronique psychépique, Marie-Lune nous présente le dispositif Vigimental, une innovation sociale et territoriale qui illustre ce que peut être la démocratie participative en santé mentale. Ce dispositif est porté depuis 2022 par un des 7 conseils territoriaux de santé breton et donc soutenu par l'Agence régionale de santé.
20: Ici, on ne miaule pas. Ici, on dit que, dans la vie, on n'a pas que les galères qu'on se crée soi-même. Elles peuvent aussi nous tomber dessus. Ping ! Des pertes, des événements dramatiques, des difficultés relationnelles, un sentiment d'impuissance. En plus, notre monde continue de muter, ce qui est assez anxiogène et peut rendre triste même. Notre santé mentale est mise à mal. Tout cela peut aller jusqu'à nous faire vriller ou même penser au suicide. Cela s'observe pas mal en France. Et pour la Caisse d'assurance maladie, 25% des gens du pays sont, au cours de leur vie, concernés par des difficultés de santé mentale. C'est énorme. Alors, des gens qui s'occupent de politique et de santé publique ont dit « ça ne peut plus durer !» Et ils ont sollicité des personnes qui s'y connaissent sur le sujet, des professionnels travaillant en libéral ou dans des structures publiques ou privées, des bénévoles, des personnes concernées et même des citoyens, citoyennes qui s'intéressaient au sujet par solidarité. Tout ce monde fut réuni dans des groupes motivés appelés CTS pour Conseil Territorial de Santé et, quelque part, en Armorique, un de ces conseils territoriaux de santé a inventé le dispositif Vigimental. Les buts de ce dispositif, situé en Ille-et-Vilaine, sont au moins au nombre de 2 et se déclinent de plusieurs façons. Le premier but est de sensibiliser la population aux troubles de santé mentale, luttant ainsi contre les préjugés qui isolent, parce que c'est mal. Oui, pas d'angélisme, ce n'était pas mieux avant. En Bretagne particulièrement, la solution, c'était souvent l'alcoolisation ou le suicide. Et hélas, ça le reste. Le deuxième but de ce dispositif est de construire et d'animer un réseau de citoyens, citoyennes, sensibilisés donc, formés par exemple au premier secours en santé mentale, afin de créer un maillage solidaire de veilleureuses, veilleurs, veilleuses, en santé mentale, de Redon à Saint-Malo. Dardan à Saint-Malo. Ce réseau permet aux veilleurs, veilleuses de connaître les solutions ou structures d'aide pour informer ou orienter les personnes en difficulté qui, elles, côtoient. Cela permet de faire le lien entre les personnes en souffrance et les dispositifs existants, comme par exemple de conseiller à une personne une structure de soutien aux victimes, d'aide à la parentalité ou encore pratiquant l'art-thérapie. L'avantage pour les veilleureuses est également de pouvoir, si elles le souhaitent, être soutenues dans leur pratique qui, bien que bénévole, peut tout de même les impacter, les faire douter. Pour cela, elles peuvent participer à des ateliers d'approfondissement des connaissances, par exemple sur les addictions, ou à des groupes d'analyse de la pratique, par exemple sur la façon d'aborder un ou une collègue de travail. Ou encore, elles peuvent se voir proposer des jeux de rôle mentaux pour continuer à réfléchir à différentes situations complexes. Le dispositif Vigimental a choisi Tribal pour sa communication au sein de son réseau. Ainsi, en plus, on évite les GAFA, qui sont si peu scrupuleux quant à la santé mentale de leurs utilisateurs RIS. Pour en savoir plus sur Vigimental, vous aurez de l'agrément en consultant leur super site internet santémentale35.fr, un site très riche qui contient de nombreuses informations utiles et pertinentes. Quelques éléments de référence de cette chronique sont également sur la page du podcast de 6h avant minuit.
19: Merci Marie-Lune, on te retrouve mercredi prochain pour la toute dernière chronique psychipique de la saison. Et puis, il nous reste juste à écouter le répondeur, on va voir si on a un message ce soir.
21: Ouais.
19: Clic.
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26: Bonjour Silab, je vous appelle parce qu'il y a quelque chose d'hyper choquant et en fait on n'est pas au courant. Il y a un projet de mine en Bretagne pour aller chercher des minerais sous la terre, ce qui serait un désastre écologique. C'est un milliardaire canadien qui a convaincu l'État français, qui a donné son accord. Et donc, c'est en train de se préparer. Les maires des communes en question, on leur a fait promettre le secret. Donc, ça craint et il faut se mobiliser, signer une pétition. Ça s'appelle Stop Taranis. C'est le nom d'un des projets. Le site, c'est stop-taranis, T comme Théodore, A-R-A-N, comme Noémie, I-S, .org, stop-taranis.org, et il y a toutes les infos, la pétition, et on croise les doigts. Merci à tous et à toutes.
19: Merci, chère auditrice, pour avoir parlé de ce sujet important.
21: Merci.
19: 02. Merci, oui, tout le monde te remercie.
21: Merci.
19: 02 30 96 25 35, c'est le numéro pour laisser un message vocal et puis pour voir les réactions de l'équipe à ce message vocal.
21: Et pour nous dire que vous nous aimez, parce que
19: ça
21: nous, on vous
19: aussi,
21: aime,
19: ouais.
21: Chères auditrices.
19: C'est beau ce que tu dis, Léonore. Si jamais vous avez acheté une peluche galette saucisse, dites-nous aussi... comment ça se passe dans la vie. 02 30 96 25 35. Merci Timour pour la technique. À
21: demain
19: dans 6h avant minuit.

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